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0: Mesdames et messieurs, Stanislas Carbon.
1: J'aimais énormément mon grand-père. C'était quelqu'un de passionnant. Il connaissait par cœur l'histoire d'Arménie. Je le surnommais Atabaï. Je porte sur moi le livre qu'il a écrit, un livre sur ma famille qui raconte l'histoire des grandes familles arméniennes.

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0: Alors bonjour, nous sommes aujourd'hui à la salle Balavoine de guitare. Nous sommes avec Brahim Ezari.
1: Wesh.
0: Zineb et Lady.
2: Bonjour.
0: Momo et Lady.
3: Salut.
0: Sans oublier Samia. Ouais. Au programme aujourd'hui, soyez bien attentifs. Nous avons deux reportages, un top manga et une surprise. Alors Zineb est allé à la ferme. Maintenant, nous allons écouter ce reportage.
4: Macron.
5: Macron, il ne cède plus, il n'a plus le droit de
4: décider. C'est qui ? Pourquoi il n'a plus le droit de décider ?
5: Ah bah non, il a fait un confinement, c'est bon, c'est pour ça que quelqu'un a dit.
4: Jean Castex, c'est le Premier ministre.
6: Donc là, on est dans la voiture, on va aller à Bel Air. On va aller interviewer des gens, demander des questions. Ce que j'ai entendu, il y a deux groupes qui sont partis en chantier à la ferme. Et du coup, on va leur demander ce qu'ils font ce matin et prendre quelques bruitages de la ferme avec les animaux. Et voilà. Là, on est arrivé à la ferme. Il y a du soleil, il fait chaud, c'est bien. Il y a un groupe qui fait le chantier. Et on va aller leur demander ce qu'ils font, etc. Bonjour Harmonie, c'est quoi un chantier au relais ?
7: Bonjour. Du coup, un chantier au relais, c'est... tous les matins, en fait, les jeunes travaillent avec nous, sont sur des chantiers qui leur permettent de... Bah, ici, par exemple, on fait de la peinture, donc pour remettre en état le centre de loisirs. Et grâce à ça, les jeunes ont de l'argent et après, ils peuvent se payer leurs activités et avoir de l'argent de poche.
6: Vous faites quoi, là, par exemple, aujourd'hui, à la ferme ?
7: Du coup, en ce moment, là, on a tout nettoyé, cette pièce, et on la peint. On repeint le sol qui est, comme vous pouvez voir, vachement abîmé.
6: Ok. Et vous faites ça toutes les semaines de vacances ?
7: Oui, chaque vacances scolaires, tous les matins, on a les chantiers. Et après, ça change chaque semaine, en fait, le travail qu'on a.
6: Je vais vous demander si vous aimez bien la ferme.
8: Oui.
6: Et vous faites quoi à la ferme un peu ?
8: On nourrit les animaux.
6: Ah, c'est bon. Et vous faites des activités ?
8: Oui.
6: Comme quoi par exemple ?
3: Vous avez fait quoi hier les enfants ?
8: Comme des couronnes d'étoiles.
9: Ouais. Okay. Ouais. On fait des choses autour de Noël.
6: C'est à quel âge qu'on peut s'inscrire à la ferme ?
9: Alors, à la ferme, on peut s'inscrire à partir de 3 ans. Jusqu'à l'âge de 12 ans. Et en fait, ils viennent régulièrement, tous les groupes tournent, chaque tranche d'âge tourne sur les animaux le matin. Donc soit on fait des soins, on nettoie les cacas, on donne à manger, on va caresser les animaux aussi, on va les voir. Il y a les 7-8 ans qui sont les animax et les 9-12 qui sont les loups.
6: Vous voulez nous expliquer, il y a quoi un peu comme animaux ?
8: Cheval,
10: des chèvres,
3: des
8: moutons.
3: Répète plus fort.
10: Des cochons.
8: Des poules.
3: Yes.
8: Des oies. Yes.
3: Que vous aimez bien caresser. Qui sont tout doux.
9: Qui sont petits, qu'on peut porter.
8: Ah, les lapins.
6: Alors là, du coup, on est avec le deuxième groupe, avec Soukaina comme animatrice. Donc elle va nous expliquer un peu ce qu'ils font, etc. Donc Soukaina, vous faites quoi un petit peu là, dans le deuxième groupe ?
11: Alors aujourd'hui, on doit nettoyer le box des moutons. Donc on trie le foin qui est propre et ensuite on enlève le sale afin de remettre une nouvelle litière pour les brebis.
6: Ok. Et vous allez faire ça toute la semaine ? La semaine, vous allez faire quoi ?
11: Non, alors hier on a nettoyé le city puisqu'avec l'automne, il y a les feuilles mortes qui étaient sur le stade. Et il n'y a qu'aujourd'hui on fait les box. Demain, on va distribuer les colis et les paquets de Noël dans le quartier.
6: Bah, y a qui un peu avec vous ? Qui vous êtes ? Combien vous êtes ?
11: Alors, j'ai trois ados, enfin deux ados et un enfant avec moi. Donc deux professionnels, Amel et Ilhem. Et un jeune homme qui découvre un peu la ferme, donc Ryan, mais qui nous gratifie de sa présence quand même.
6: Bah, merci beaucoup de tes réponses. Et bah, voilà.
0: Remercions Zineb pour ce magnifique reportage.
11: Merci. Merci.
7: Merci. Merci.
0: Zineb, comment était ce reportage ?
7: Bah franchement, il a été super. Les personnes ont été très accueillantes et voilà, c'était super.
0: Qu'avez-vous pensé de ce reportage ? Il va interroger une personne du public.
11: On a appris... c'était comment... Enfin, les travaux au relais, les matins. Et voilà, j'ai beaucoup aimé. C'était magnifique.
7: Alors, on est parti à la ferme le matin. On est parti interroger les animateurs de la ferme, aussi les animateurs du relais, les ados qui étaient en chantier et les enfants. Ils nous ont expliqué un peu ce qu'ils faisaient. Le montage, je l'ai fait avec un peu mon frère, mais je l'ai fait. Et voilà, ça a été dur. Mais je l'ai fait.
0: Je laisse la parole à Brahim.
1: Merci Yacine pour la parole. Alors maintenant, on va écouter le reportage de Yacine.
2: Mohamed, tu m'écris là sur le papier. Pâques en plus. Ok, Mo ?
12: Oui.
2: Ilias, on est tout bon là pour tous les sacs. C'est bon. Ça c'est ce qu'on distribuera quand on croisera des gens.
12: Nous préparons des packs pour les personnes âgées et les personnes qui n'ont pas de famille ou que les enfants sont loin. Et on va leur offrir des petites décorations de Noël, une boîte de chocolat et des dattes. Et pour faire plaisir, et voilà.
0: Nous sommes au relais ado dans un chantier éducatif. Qui a fait les décos ?
13: C'est les enfants, les ados qui sont au relais ado. En vacances d'octobre, ils les ont fait. Ils les ont fait de leurs propres mains. Et ils ont été aidés, ils ont eu des dons pour payer les dattes et les chocolats.
0: S'il en reste, vous allez en faire quoi ?
13: On va les distribuer aux passants. On a fait des sortes de petits jouets pour les distribuer à la crèche. Voilà. Dans le pack, il y a des dattes, des chocolats, une boule de laine, des sortes de sapins faits maison. On les a fait avec nos mains et avec les ustensiles de la nature.
0: Que ressentez-vous depuis hier ?
12: En fait... je savais pas qu'on allait faire ça, mais en fait c'est bien, c'est bien d'aider les gens et voilà.
0: Et vous ?
13: Moi, je suis content de faire ça parce que on sait que dès qu'on va les distribuer les cadeaux, il y aura des personnes qui seront vraiment contents parce qu'ils n'ont pas de famille, ils sont loin ou bien ils sont même pas là, ils les ont abandonnés et du coup ça me rend fier.
2: C'est tout du fait main et que c'est le conseil citoyen qui donne un peu le reste, tout ça.
0: Laetitia, que pensez-vous de ces ados ?
2: Alors très honnêtement, comme d'habitude, on fait énormément de projets au relais et à chaque fois il y a un élan de solidarité génial. Moi je me régale, ça fait deux matinées que je suis avec des garçons de tout âge mais qui ont déjà compris que la solidarité c'est ça et c'est important. Alors à la base, on devait avoir un marché de Noël sur l'esplanade du centre social à Guitare, qui a été annulé d'où, vous le savez bien, les circonstances avec le Covid. Et tout de suite, l'équipe, en rapport avec le conseil citoyen, s'est motivée et a dit qu'il était hors de question, que ces décorations restent dans les placards. Donc c'était vraiment très important pour nous de... on a mis du cœur, on a travaillé 15 jours sur des décorations. Donc c'était très important d'en faire quelque chose et de les donner. On trouve avec les ados que c'est encore plus fort finalement que de les vendre sur notre marché.
0: Nous sommes à Guitare, dans le hall du relais ado des guitares, avec l'association Sésame. Nous allons les interroger. Déjà, pour commencer, j'aimerais prendre vos noms. Comment vous appelez-vous ?
14: Alors, je m'appelle Saber, je suis l'encadrant technique de l'association Sésame.
15: Bonjour, je m'appelle Christine, je suis salariée.
16: Bonjour, je m'appelle Emilienne, je suis salariée de Sésame.
17: Bonjour, je m'appelle Jérémy, salariée de Sésame.
16: Bonjour, je m'appelle Maria, je suis salariée du Sésame.
17: Qu'allez-vous faire avec ces cadeaux?
16: On va les donner aux personnes de plus de 66 ans. On travaille pour Guitar, pour les personnes de Guitar, voilà. Bénévolement, on va leur faire le cadeau pour eux.
17: Qui a eu l'idée de cette initiative?
16: Cette initiative a été faite par le Conseil citoyen de Guitar.
17: Allez-vous distribuer ces packs avec les jeunes de Guitar?
14: Alors, la distribution se fera demain. Par contre, nous, on ne sera pas présents. Là, les salariés sont là pour confectionner les colis. Donc, on est là cet après-midi pour faire les colis.
17: Combien de personnes vont profiter de ces colis?
16: À peu près 5 personnes.
17: Ok. Et ça sera qui en premier?
16: En priorité, les personnes au-delà de 75.
17: Je trouve ça émouvant ce que vous faites. Et c'est sympa d'aider les personnes en difficulté. Et je vous souhaite bon courage et que du bonheur pour vous.
18: Merci beaucoup. Merci beaucoup.
0: Nous pouvons applaudir Yacine.
1: Alors Yacine, qu'est-ce que tu as ressenti en tournant ce reportage?
0: Franchement, c'était très émouvant. Les jeunes, ils se battaient pour faire un cadeau. Je les ai vus ce matin déguisés en petit clown, c'était très drôle et franchement c'était un régal de tourner, de les interroger. Il y a eu l'association Sésame qui est venue, on les a interrogés, c'était un régal aussi. Et voilà, merci bien. Que pensez-vous de ce projet Mohamed Amine qui vous avez participé à ce projet?
19: Ce que j'ai ressenti, c'était bien, j'étais content pour eux. Dès qu'on a ramené les cadeaux, on voyait leur sourire et ça me rendait content et voilà.
0: Et vous, Laetitia, qui était la chef de ce projet, qu'avez-vous ressenti?
2: Je n'étais pas toute seule et c'est le travail d'équipe qui m'a plu avant tout. Après, je leur ai fait confiance à 100%, comme je le rappelle, et je plutôt suivi que guidé pour le coup.
0: Merci Laetitia. C'est super.
17: Alors nous allons passer au top manga de mon pote Brahim et moi. Un top manga, c'est un classement de manga, par exemple du top 5 ou top 1. Le top 1 c'est le meilleur et le top 5 c'est le plus nul du classement, entre guillemets. Mais ça me stylise bien quand même. Pardon, je sais pas expliquer. Mais...
0: Du moins bien au meilleur.
17: Voilà, merci Momo. Alors en top 5, nous avons Assassination Classroom. Classroom qui est un alien qui a détruit la lune et qui devient professeur d'une classe d'épaves. Et les élèves ont pour but de le tuer et c'est un excellent manga.
20: Parfois cette école me donne envie de vomir. Vous devriez les laisser se débrouiller entre eux. Les élèves qui tentent de m'assassiner ne sont pas du genre à se coucher devant des minables comme eux. Mes élèves sont plus déterminés que ceux des autres classes.
17: Oh. Voilà, c'est un extrait du manga. Et en top 4,
1: L'attaque des titans.
17: L'attaque des titans, c'est une histoire qui parle des... c'est un manga qui parle de titans. C'est des sortes de grands monstres qui veulent détruire les humains. Et voilà, et tout au cours du manga, ils vont les détruire. Après, je n'ai pas vu le manga.

0: Un top 3.
1: One Piece.
0: One Piece, c'est une histoire d'un garçon qui s'appelle Luffy, qui veut devenir le roi des pirates, et voilà.
2: Dites-moi, est-ce que vous aussi, vous avez une ambition particulière qui vous a poussé à partir de chez vous?
3: Bah ouais, moi un jour, je serai le roi des pirates. C'est pas une question de possibilité.
2: Oh.
3: C'est juste une question de volonté.
2: Oh.
3: J'ai décidé que j'allais devenir le roi des pirates, et puis c'est tout.
4: Mais enfin, qui es-tu?
3: Je m'appelle Monkey D. Luffy. Et vous verrez, le roi des pirates, ce sera moi. C'est ma décision, tu sais. Un jour, je serai pirate.
0: En top 2.
1: Naruto.
0: Naruto, c'est l'histoire d'un garçon qui s'appelle Naruto et qui grandit dans la misère, qui a réussi à se libérer de la misère et devenir un... Son ambition, c'était de devenir Hokage. Il a réussi et c'est devenu un héros pour tous les personnages de ce manga.
5: Un jour, je deviendrai un Hokage, moi aussi. Je serai le plus grand Hokage de tous les temps, je les surpasserai tous!

0: En top 1
1: Dragon Ball.
0: Dragon Ball, c'est un héros qui s'appelle Goku, qui veut défendre sa planète, quitte à mourir et qui n'abandonne jamais. Et je pense que tout le monde connaît Goku.
2: Commence à avoir les poings qui me démangent.

0: Maintenant, qu'aurez-vous mis à la place de ce top 5 Quel est votre top 5?
1: Mon top One Piece. Après, il y a Naruto Shippuden. Non, après, il y a l'attaque des Titans. Naruto Shippuden. Top 4, je sais plus. Top 5, Dragon Ball Z.
0: Okay. Bravo.
2: À toi,
0: Hafsa. Écoutez Hafsa, s'il vous plaît.
3: Je veux pas vous mentir, mais je connais rien de ce que vous avez dit. Enfin, je connais, mais je regarde pas.
1: Alors, déjà, au top 1, j'aurais mis Naruto Shippuden. Au top 2, Attaque des Titans. Au top 3, oui, One Piece. Au top 4, Dragon Ball Z.
0: À la dernière personne, Marwan.
4: Alors, moi, en top 1, Naruto. En top 2, Hunter x Hunter. En top 3, My Hero Academia. En top 4, Attaque des Titans. Et en top 5, Fairy Tail.
0: Merci pour cet avis, Marwan. Alors maintenant, nous allons passer à un petit jeu. Alors, c'est des questions. Il y aura 4 questions qualificatives, c'est-à-dire que si vous répondez aux 4 questions, vous êtes qualifié. Il y aura une dernière question, et si vous avez gagné, vous gagnez une surprise. On vous la montrera à la fin. Donc, c'était au début, je vous dis d'être attentif, et ben, ça sera surtout tout ce qu'on a dit à la radio. On va démarrer. Quels sont les animaux qu'il y a dans le reportage de Zineb?
2: Selima, c'est Selima qui a levé la main en première.
5: Qui a-t-il dans les packs?
0: Qui a-t-il dans les packs? Oh, c'est Laetitia.
5: Laetitia.
0: Brahim.
6: Des dattes, du chocolat. Après, il y a eu des guirlandes, des sapins.
7: Une boule de laine.
0: Redis tout. Faut tout dire.
7: Des sapins faits maison, des chocolats, des attrape-rêves. Et la boule de laine.
5: C'est gagné pour Selima!
0: Bravo Selima! Harmonie et Selima qualifiés. Ouais.
5: Alors, on est parti pour la troisième question. Que font les ados à Bel Air?
0: Que font les
5: Je
0: ados
5: répète
0: à
5: la
0: Bel Air?
5: Question. Manel. Que font les ados Manel. À Bel Air?
8: Désolée. Avec Soukaina, la veille, ils étaient allés nettoyer le city. Après, ils sont allés nettoyer le box des chèvres. Demain, ils vont aller distribuer les cadeaux des packs. Et avec Harmonie, ils ont repeint le sol et ils vont continuer demain parce que c'était très abîmé.
5: C'est gagné pour Selima!
0: Je répète les qualifiés. Il y a Harmonie, Selima et Salomé. La dernière question pour ces
5: qualifiés. La dernière question, écoutez bien.
0: Attention, quel est le classement de cette musique dans le top manga?
9: Je deviendrai un Hokage moi aussi. Je serai le plus grand Hokage de tous les temps. Je les surpasserai tous. Je peux y arriver.
4: C'était top 3.
0: Marouane.
4: Non, c'est faux. Shippuden, c'est top 3.
0: C'est faux.
5: Marouane.
1: Alors, c'est Naruto Shippuden en top 2.
0: Et c'est bien juste.
5: Et c'est bien juste pour Mohamed Amin. Et un point, il prend l'avantage.
0: Les quatre qualifiés, mettez-vous debout devant moi.
5: Selima, Harmonie, Salomé et Mohamed Amin.
0: Comment s'appellent les jeunes du relais qui travaillent à Bel Air?
5: Sur le reportage de Zineb.
1: Il y a Ryan, il y a Manel, il y a Amel.
5: Eh ben c'est faux, Mohamed Amin.
1: Et ouais, parce que j'ai dit, il y a Ryan, ce que je viens de dire. Kamel, ouais.
0: C'est faux. Eh
5: ben non, c'est faux. Prendez. Allez.
4: Eh ben non, allez.
5: Faut pas écouter. Le premier qui lève la main.
10: C'est Boussif.
11: S'il vous plaît. Excusez-moi, nous ne sommes pas dans un champ de foire, nous sommes dans une émission de radio. Donc, Maître Brossas, huissier de justice au Puy-en-Velay. Donc, les règles du jeu n'ont pas été respectées. Donc, le joli cadeau, régali cadeau, ira tout droit dans la chambre de Brossas Tia, de son prénom. Merci.
0: C'était Radio Guitare à l'antenne et c'était très sympa de participer avec vous et de faire l'antenne avec vous. Et voilà. Au revoir.
2: Merci à vous tous.
10: Merci.
0: Chou, chou, chou.
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8: Votre Majesté, le voyage se passe bien. Il nous reste 2 jours avant d'arriver à Gao.
9: Ah, vous serez grassement récompensé pour votre travail de guide.
8: Je m'excuse, Votre Majesté Sun Sun. Je vois des trains sur votre braille. Qu'est-ce que ça signifie?
9: Ah oui, c'est un signe pour les enfants du roi. Je n'étais pas destiné de devenir le prochain roi. Parce que je marchais pas.
8: Par quelle magie vous faites pour marcher aujourd'hui?
9: C'est une longue histoire. Un bonjour au village, j'étais par terre, je marchais pas. Il y a 3 hommes qui m'ont ramené une barre de métal pour m'aider à me relever.

0: Pour que le prince puisse remarcher, il lui faut apporter une brinchette de Sun Sun pour qu'il se relève.
1: Ça va jamais marcher, Sun Sun.
2: J'ai fait confiance au marabout. Apportez-moi une branche de Sun Sun. Voilà comment je suis devenu roi. Depuis ce jour, on m'appelle Sun Sun.
1: Mon roi, il faut que je vous montre quelque chose.
2: Mais qu'est-ce que je vois? T'as le même signe royal que moi.
1: Sun Sun, je suis ton frère Mambo. C'est moi le fils aîné du roi. C'est à moi qui doit revenir le titre du roi. Et tu dois mourir.

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0: Oh, oh.
1: Eh bien, vous avez reconnu, je suppose, le jingle de musique en Brivadois. Musique en Brivadois-Forez, ici, dans les studios de Radio Larsen à Brioude. Ça fait plaisir un petit peu de se délocaliser. Peut-être que mes fidèles auditeuristes me reconnaîtront. Oui, c'est bien moi, Cécile de Radio Super. Mais que fais-je à Brioude? Ben, j'étais invitée à rejoindre les camarades de Radio Larsen pour une petite émission musicale collaborative sur un thème choisi par Florian, qui est présent autour de sa table à ma droite.
2: Merci. Bonjour, Cécile, Florian. D'amener ton concept, hein, le concept de Amber, de la MLF à Brioude. Qu'est-ce qu'on a aussi autour de cette table? Nous avons Camille.
3: Salut, salut.
2: La voix de Camille, vous l'entendez enfin, parce que c'est celui qui fait la technique souvent, c'est lui qui est souvent derrière les machines, donc on n'entend pas souvent sa voix. Nous avons aussi Paco.
4: Hey, coucou.
1: Et bonjour Paco.
4: Et oui, plutôt au moins de Langeac, de la Mansvelle à Grenouille. Du coup, on est venu à la capitale un peu aujourd'hui, là, rencontrer les autres animateurs et animatrices de Larsen. Et on est content de rencontrer Amber aussi, depuis le temps qu'on en entend parler.
1: Et ben voilà, et ben, même chose, Langeac. Ah ben oui, là, on est trois radios locales autour de la table. C'est beau, quoi.
4: Trois antennes.
3: On enregistre, en direct de la Pardige, deuxième étage, tout en haut, sous les toits. Et puis, s'il y a des personnes qui nous écoutent, qui ont envie de nous rejoindre ce soir à 18h pour la mensuelle à la clé, c'est-à-dire deux étages plus bas, toujours à la Pardige, à Brioude, on aura une belle mensuelle avec beaucoup de contenu et pas mal de folie.
2: Exactement.
1: Et donc, alors, l'objectif, le déroulé de ces émissions donc à Amber sur Radio Larsen, sur Radio Super, pardon, ça y est, Super Larsen, dans les studios de Radio Super, c'est la MLS, Musique en Livradois-Forez, et là, on fait une MIB, Musique in Brivadois, et le concept est le même. Quel est le concept? C'est qu'on choisit un thème. Et on arrive, toutes les personnes qui ont envie de partager des morceaux de musique choisissent plusieurs morceaux qui correspondent à ce thème-là. Et puis, on va les passer les uns après les autres, se faire un petit ping-pong. Voilà. Et le thème qui a été choisi aujourd'hui par Florian, c'est « Si j'étais un homme ». Et c'est pas mal, c'est intéressant. Alors moi, du coup, ça m'intrigue, j'ai envie de savoir, mais pourquoi ce thème, Florian?
2: Pourquoi ce thème? Parce qu'il y avait l'envie de faire une MLF à Brioude, il fallait trouver un thème, et j'étais en voiture, j'écoutais Super Larsen, et j'ai entendu une musique qui s'appelle « Si j'étais un homme ». Je fais « Oh, mais c'est sympa ça !» On pourrait avoir beaucoup de choses qui se déclinent, donc dans ma tête j'ai réfléchi « Ah ouais, je pourrais avoir cette musique, ah, je pourrais avoir cette musique-là » Et j'en ai parlé à Camille qui a fait « Oh bah oui, carrément !» Et je crois que Camille en a parlé à tout le monde, et tout le monde a dit « Bon, allez, allons-y !» Et je me suis dit aussi que c'était un sujet assez large, où on pouvait chacun ouvrir des petits tiroirs qu'on pouvait interpréter différemment. Donc je me suis dit que ça se prêtait bien à un ping-pong.
1: Eh bien, alors ce morceau que tu entendais en voiture, c'est peut-être l'occasion, on va commencer avec lui.
2: Eh bien, commençons avec ça. On était deux à l'avoir sélectionné. Il y avait toi aussi, Camille, qui, je crois, est la personne qui l'avait programmé à la base sur Super Larsen, ou même avant.

0: C'est Sheila, si j'étais un homme, la thématique de ce jour. Comment c'est qu'un titre ?
1: Au titre de la thématique du jour, si vous m'avez compris. Sheila.
2: Un titre de 2017.
1: 2017. Tu connais depuis longtemps, toi, Camille, ça ? Cet artiste ?
2: Ouais, je l'ai beaucoup écouté quand j'avais fait justement une playlist rap francophone fait par des meufs pour l'Arsène, au tout début de l'Arsène. Du coup, je l'ai beaucoup dans mon casque depuis.
1: Tu aurais un autre titre à nous partager ?
2: On va passer sur un autre titre. Moi, je peux vous proposer le premier sur ma liste, Eddie De Preto, avec Kid, qui est passé beaucoup à la radio, qui est très, très connu. J'imagine que beaucoup de personnes le connaissent. 2017 aussi, la même année. Les thèmes de prédilection de Eddie De Preto, hein, c'est beaucoup son histoire personnelle de l'enfance, jeune adulte, autour de l'homophobie, des injonctions viriles. Donc celle-ci, elle est en plein dedans. Je me suis noté notamment un couplet. « Tu seras viril, mon kid, tu compteras tes billets d'abondance qui fleurissent sous tes pieds, que tu ne croiseras jamais. 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On va écouter Kid maintenant.

0: Et voilà, c'était Kid de Eddie Depreto. On aura peut-être le temps tout à l'heure d'en passer une deuxième du même artiste. Des réactions? Est-ce que vous connaissiez ce morceau?
1: Moi, je l'avais découvert juste sur Les Pieds sur Terre, excellente émission de France Culture, vous devez connaître. Et du coup, je crois qu'elle était passée en fin d'émission. Il passe souvent des musiques. Elle était passée à ce moment-là, je ne sais plus quelle thématique c'était, mais en tout cas, j'ai dit, ah, trop cool, en tout cas, belle. J'avais découvert cet artiste à ce moment-là. Et d'ailleurs, j'ai l'impression qu'il se diversifie un petit peu. Eddie Depreto, j'ai vu qu'il bosse avec une chorégraphe pour faire un spectacle un peu peut-être comédie musicale ou opéra. Et du coup, ouais, je pense que ça vaut le coup de voir ça, quoi. À voir, je ne me rappelle plus du nom, mais bon, si vous cherchez l'info, je pense que vous trouverez.
0: Bientôt à Brio de la comédie musicale.
2: il est danseur à la base. Moi, je l'avais découvert. Ah. Il y avait beaucoup de foin autour de lui sur France Inter. Et en fait, à la base, il est plutôt danseur et il est parti après sur le rap. Donc, c'est pas étonnant. Et il est même pianiste au début aussi. Donc, ouais, il a plein de cordes à son arc.
1: Merci, explique cela.
2: C'est un chouette titre, carrément. Ouais.
3: Bah, on aime bien les MIB parce que moi, je ne connaissais pas du tout. Alors, ça me permet de découvrir cet artiste-là. Merci.
1: Et on va enchaîner du coup. Moi, je vais vous présenter le morceau Bad Girl de Lee Moses. Donc là, on retourne un peu en arrière. C'est un morceau de 1967. Donc Lee Moses, c'est un chanteur de blues, rhythm and blues et soul des années 60. Du coup, il est américain. Donc il n'a pas une grosse discographie, quoi. Il y a un seul album qui est sorti au début des années 70. Et du coup, voilà, à la suite de sa carrière, il s'est surtout produit localement vers Atlanta, de là où il est originaire. Et du coup, il est décédé un peu dans l'indifférence, sans avoir fait beaucoup d'autres choses, en tout cas de sortir de nouvel album. Il est décédé en 1998. Donc, Bad Girl, parler un peu de la chanson, du coup, ça parle d'une bad girl, du coup, d'une mauvaise fille, qui est a priori infidèle. En fait, c'est son mari là, qui chante. Donc voilà, donc elle est mauvaise fille parce qu'infidèle, mais lui, il l'aime quand même, et malgré les désaccords de sa famille, voilà, du coup, il y va quand même, il la défend. Et donc du coup, cette femme, si elle était un homme, on dirait qu'elle est coureuse, en tout cas, rien de très préjoratif, mais c'est une femme, donc c'est une mauvaise fille, une bad girl. On écoute ça tout de suite.

0: Et voilà, c'était Limoses avec Bad Girl. Moi, cette chanson, à chaque fois, elle me remue les tripes. J'espère que vous avez apprécié, vous aussi, auditeurs, auditrices et collègues de studio.
1: Ah bah ouais, on adore quand ça crache ses tripes comme ça sur la table. Et avec, c'est ce qu'on disait hors antenne, ces sons de basse là qui... Voilà, on ne sait pas où ils sont partis dans l'espace de la basse, mais ces sons de basse tout rond, tout chaud là, qu'on adore. Si j'étais un homme et un gesson, moi je remettrais les sons de basse comme dans les années 70. Parce que vraiment. Mais je ne suis qu'une faible femme autour de mais qui fait la technique avec une P8. Et oui, soyez indulgents, mais merci aussi de la confiance là, des gens de Radio Larsen de me laisser faire la technique sur cette console que je découvre. Le nouveau joujou d'Étienne, pour celles qui le connaissent à Radio Super. Voilà, et puis on répète, bienvenue à la radio, n'hésitez pas à venir passer les portes du studio à Brioude si vous êtes dans le coin de Brioude, à Ambert si vous êtes dans le coin d'Ambert, à Langeac si vous êtes dans le coin de Langeac, où que ce soit, où que vous soyez, il y a certainement un petit studio de radio qui traîne parce que c'est super de faire la radio et voilà, et on apprend en faisant et c'est agréable. Voilà, c'était la petite parenthèse, la petite séquence émotion. voilà, moi si j'étais un homme je serais peut-être pas vraiment un homme, je serais peut-être une femme, je serais peut-être entre les deux, peut-être ce serait pas sûr, peut-être ce serait un piège, peut-être je tendrais des pièges à mes adversaires pour les embrouiller. Voilà un morceau, je vous invite à vous concentrer sur les paroles parce qu'il y a une petite surprise à la fin, c'est un groupe qui s'appelle Stella avec 2 T, 2 L, qui est un groupe musical belge. Alors je remets mes lunettes parce que je n'arrive pas à lire ce qu'il y a sur l'écran. C'est un groupe qui voit le jour en 78 autour d'un duo formé par Jean-Luc Fonck et Mimi Crofilm, qui quittera... Oui, voilà, ça valait quand même le coup de passer l'info, donc c'est un peu... voilà, c'est un peu délire. Et donc, on leur a demandé pourquoi Stella avec 2 T et 3 L, et sur leur site web, ils indiquent que c'est parce que la bière... Voilà, oui, je lis une page Wikipédia, hein, je ne m'en cache pas. Je n'ai pas vraiment eu le temps de préparer avant de venir. Mais en tout cas, ce morceau, voilà, c'est un copain qui me l'a fait découvrir. Et puis, ça se passe de commentaires. Je le lance et puis écoutez bien jusqu'à la fin.

0: Et donc Jean-François n'était pas celui que l'on pensait. Surprise.
1: On était dans une musique entre le jeu vidéo années 90 et la fête foraine. Là, il y avait un truc comme ça.
0: Ouais, quoi. Un peu, ouais. Petit effet 8 bits.
2: Ah, ça marche.
0: Sans
2: bien.
0: Mauvais jeu de mots, bien évidemment.
1: Bidou bidi.
0: Ben voilà, alors maintenant, il faut trouver un petit morceau. Il faut trouver. Enfin, qui a envie d'enchaîner? À quoi ça vous a fait penser? Qu'est-ce que ça vous a inspiré? Est-ce qu'il y a eu une envie là de dire genre « Hey !»
2: C'est assez unique quand même. Hein. Quelque chose qui ressemble, moi, j'ai pas. Hein. Bon, on fait un sans transition?
1: Sans transition.
2: Allez, sans transition. Allez, moi, je suis très carré. Je reviens au titre de l'émission qui est « Si j'étais un homme ». Alors, on va passer un titre qui s'appelle « Si j'étais un homme ». Pour la petite histoire, moi, je l'ai découvert, je pense que j'avais 9 ans, 10 ans, avec le film Chouchou. Chouchou, c'est un film avec Gad Elmaleh, où Gad Elmaleh, il se travestit pour aller dans des clubs la nuit pour jouer. Et en fait, il ose, en fait, en tant qu'homme, être une femme. Et il bosse chez une psy, nanana. Et un jour, il échappe à un agresseur, il se met à courir, il va dans Paris, il arrive dans un club et où il y a en fait des dragues. Et il y a un gars qui est habillé en femme, qui chante « Si j'étais un homme » de Diane Tell. Et donc, on appellerait ça du « lip dub » aujourd'hui, qui fait en fait du… comment on appelle ça quand on fait du playback, voilà.
0: Ah oui.
2: Fait du playback. Et donc, sur « Si j'étais un homme » de Diane Tell, dans un magnifique bar parisien. Et donc, « Si j'étais un homme » de Diane Tell… Et moi, voilà, ça me rappelle toujours cette ambiance un peu cabaret en écoutant ce titre, que je ne sais pas comment je le prends aujourd'hui avec l'œil et le regard de 2026, mais à l'époque, en tout cas, ça m'avait beaucoup marqué. Allez, on l'écoute et on pourra débriefer après si vous voulez.

0: Ben, moi, quand Camille m'a annoncé le thème de cette MIB, si j'étais un homme, c'est ce morceau-là auquel j'ai pensé. Voilà, celui-là, je ne connaissais pas.
1: De Diane Tell ?
0: Ouais, de Diane Tell, ouais.
1: T'avais déjà écouté avant, ouais.
0: Ben, j'avais écouté, oui, enfin, j'avais dû l'entendre plus que l'écouter, peut-être, je ne sais pas, en après-midi de perdition sur Nostalgie ou comme ça, enfin, forcément. Il était tombé dans mes oreilles. Et j'avais confondu aussi avant, comme un garçon, que j'ai réécouté de, je ne sais plus qui chante ça, mais...
1: Comme un garçon, j'ai les cheveux longs. Nanana.
0: Ouais, voilà, c'est ça. Mais ça finit un peu mièvre au final, quoi. Parce qu'au début, elle a des cheveux longs, un gros ceinturon. Et puis à la fin, mais quand elle est dans tes bras, elle est comme une petite fille. Bon, bon, bon, voilà. Ouais. 45 ans plus tard, on se dit, mouais, bon. Anyway, et ben voilà, on va. Si... Alors, elle, c'était pas un homme. C'était une sacrée gonzesse, comme on dit. Une sacrée dame, une grande dame, je ne sais pas si elle aurait aimé qu'on dise ça, mais tant pis, de la chanson, bah, c'est Anne Sylvestre. Voilà, est-il encore nécessaire de la présenter ? Incroyable Anne Sylvestre qui a écrit entre autres ce morceau que peut-être vous connaissez parce qu'on le connaît un petit peu, mais c'est toujours agréable à réécouter. Petit bonhomme, qui est pas si sympa que ça, quoi, qui est un peu mal élevé, et puis que, ouais, qui à la fin dégage, et peut-être que c'est pas plus mal, voilà.
1: C'est un gros con, on peut dire.
0: C'est un sale connard, oui, c'est vrai. Mais voilà, et après, avec la plume, l'intelligence, la sensibilité d'Anne Sylvestre, ça se transforme en petite chansonnette gentille et rigolote. Voilà, c'est parti, Anne Sylvestre, petit bonhomme.

0: France, on va bien s'amuser. On s'amuse bien, nous.
1: Anne Sylvestre qui fait de la chanson pour enfants aussi. Hein. C'était un peu sa spécialité, finalement.
0: Et chanson oui. pour enfants, pas gnangnan.
1: Oui.
0: C'est ça qui est chouette.
2: Intelligente, une femme intelligente. Hein. Presque un homme. Pardon. Oh, ça, j'ai le droit de la
0: plus
2: faire.
0: Qu'un homme.
2: Plus qu'un homme, voilà.
0: Pas très dur.
1: On va la couper au montage,
2: c'est, ouais, c'est bien.
1: Eh ben, on va continuer du coup avec Les Têtes Raides. Moi, je vous ai proposé du coup la chanson Ginette des Têtes Raides. Donc Les Têtes Raides, on peut les présenter, même si ouais. on ne les présente plus. C'est comme Anne Sylvestre. Donc eux, ils ont plus de 15 albums à leur... ils ont déjà sorti 15 albums depuis 1984. Du coup, c'est vieux groupe aussi. Donc c'était plutôt sur du registre punk rock à leur création. Et ils ont un peu glissé vers la chanson, mais toujours un peu rock quand même. Avec toujours Christian Olivier et sa voix charismatique au chant. Donc on est Ginette, la chanson qu'on va écouter, du coup c'est une version live là, qui est extrait de leur album Viens, sorti en 97, et qui est aussi sur d'autres compilations. Donc et la version originale était de 89. Donc la Ginette, en fait, si vous avez jamais vu les Têtes Raides en live, en fait il s'agit d'une lampe avec un abat-jour plutôt plat et métallique, et en fait que le chanteur notamment balance et fait se balancer depuis la scène. Donc voilà, c'est une Ginette est une lampe. Mais les Têtes Raides en font bien plus que ça. Si elle était humaine, elle se balancerait aussi, elle danserait jusqu'au bout de la nuit. Donc voilà, on écoute Ginette.

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0: et nous on crève à rester là.
1: Et c'est tout.
2: Mais ensuite, on s'est dit qu'on
1: ah non en fait.
2: Chic. Et au quart c'est dernière tout. Seconde du morceau. Et c'est terminé.
3: Bravo les têtes raides. Moi je suis super content. Merci Paco. C'est une très belle chanson et je viens de découvrir que Ginette est une lampe. Et ça je n'avais pas compris cette subtilité. Et j'ai l'image là dans la tête et je trouve ça magnifique.
1: Cette lampe qui se balance, accrochée au plafond et qui tourne vers le public. Formidable. Si vous avez une lampe chez vous, comme ça, qui vous pouvez balancer, bah, passer Ginette et balancer la lampe, c'est un bon petit moment, quoi.
2: Ça marche avec toutes les lampes.
1: Bah, toutes celles qui se balancent, quoi. Une lampe de bureau, en effet, ça ne marche pas.
2: Ah ouais, ok.
1: Il faut qu'elle soit accrochée au plafond. Et
2: ça se lance sur ses voisins. Ouais,
1: ouais, ouais, faut que, ouais, faut pas non plus qu'il y ait trop de... Pas des armoires ou des choses... susceptible de créer une collision, vous voyez. Et un incendie, tout le bordel. Enfin bon, bref, on est...
2: Bon, ça devient compliqué.
1: Ouais, ça devient compliqué.
2: C'était pacifiste au départ comme émission. Et Camille, tu avais une suggestion, une proposition, une envie.
3: Oui, rester un peu dans la même période. Paco, tu disais que les têtes raides datent des années 80. Là, j'ai trouvé une chanson de 1986 par Bonnie Tyler. « If you were a woman », entre parenthèses, « and I was a man ». Donc c'est un texte qui évoque les problèmes de communication entre les hommes et les femmes dans les couples hétéros. Bonnie Tyler là, émet le souhait d'échanger les rôles pour une journée en se mettant dans la peau d'un homme. Je me suis permis d'aller regarder un peu la traduction d'un couplet que j'aime bien, qui dit « Comment on se sent quand on est le chasseur ? Comment on se sent quand on est la proie ? Y a-t-il vraiment une raison qui justifie ce jeu auquel nous jouons ? Je te regarde, tu regardes ailleurs. Pourquoi dis-tu que nous sommes le jour et la nuit ? J'aimerais essayer quelque chose de différent. Oh chérie, seulement une journée. » Voilà, j'aime bien ce couplet. On va l'écouter. C'est bon, c'est parti ?

0: Et voilà. Alors, c'est Cécile. J'étais en train de mettre le micro.
1: Oui, non, mais voilà, il restait 8 secondes et puis là, c'était la panique. Vite, appuyez sur les boutons, on se rasseoir autour de la table.
2: Les coulisses.
0: Cécile, tu trouvais ça kitsch un petit peu en antenne?
1: Bah ouais, ça les années. Non, pas ça a mal vieilli. C'est, je crois que j'ai jamais trop été sensible à l'esthétique des années 80. Est-ce que c'est parce que je suis moi-même une femme des années 80? Je ne sais pas.
2: Oula, celle-là, on ne la passe pas. Hein.
1: Celle-là, on ne la passe pas. Non. Non, enfin, parce que je suis née dans les années 80. C'est ce que je voulais dire. Mais oui, ça ne m'a jamais... ouais, les synthés, je crois que le synthé, ça n'a jamais trop été mon truc. Ouais, je trouve ça méga kitsch. Mais bon, avec les années passant et l'expérience aidant, voilà, disons ça. Moi, ouais, je suis quand même capable d'apprécier les morceaux, mais il y a un petit truc un peu, ouais, un peu kitsch qui me fait rigoler quand même à chaque fois, quoi.
0: Faudrait que tu mates le clip avec Bonnie Tyler qui descend sur une toile d'araignée géante avec mecs accrochés, là, bodybuildés, accrochés dans la toile d'araignée. Ah, et puis elle, comme une princesse, une queen de la boîte de nuit qui arrive avec ses cheveux, sa coiffure énorme qui arrive là-dedans. N'hésite pas à regarder le clip.
1: Ah bah ouais.
0: Qui va bien avec la chanson.
1: Ok. Ah, on aurait dû avoir, ouais, si tu nous avais décrit avant, on aurait pu l'imaginer pendant le morceau, mais on repassera, on se le repassera pour voir ça.
2: On revient un peu plus de contemporain, ça vous va?
1: Super.
2: Je vous propose un titre de MPL. Alors, c'est pas mon titre préféré, je vais vous dire juste après comment il s'appelle. MPL, c'est on pourrait dire un boys band, c'est 5 mecs qui font de la musique ensemble depuis longtemps. Leur premier album, c'était Ma Pauvre Lucette, où ils parlaient d'un enterrement d'une fille. Et c'est assez intéressant, c'est qu'ils ont écrit des chansons avec des paroles. Et là, il y a 2-3 ans, il y a certaines chansons, ils ont réécrit leurs paroles en disant « Ah ouais, non, en fait, ça, on n'aurait pas pu, les gars. Aujourd'hui, ça peut, même si la musique a plusieurs sens, on peut interpréter, blablabla. » Là, bof. Donc, ils ont quand même fait ce boulot de se dire « Bon, bah, il y a des choses qu'on disait hier qu'on ne peut plus dire aujourd'hui, en tout cas que nous, on n'assume plus de dire. » Et ils ont lancé un album il n'y a pas longtemps qui est Bonhomme, où ils se posent un peu cette question de bah oui, qu'est-ce que c'est qu'être des bonhommes aujourd'hui? Voilà, donc ils s'affirment, c'est un peu délicat, comme des hommes déconstruits. Bon, voilà, ça peut amener pas mal de critiques, notamment que c'est 5 mecs qui sont ensemble, qui font de la musique, et des fois ils font un duo avec une femme, mais bon, voilà, comme tout, il peut y avoir de la controverse. Mais voilà. Néanmoins, ils abordent des thématiques qui sont quand même pas tant abordées, notamment pour un groupe qui commence à devenir assez connu, un peu mainstream, dans la pop et en français. Donc là, on va écouter tout simplement Bonhomme de MPL.

0: Donc c'était Bonhomme de MPL, pour le, ma pauvre Lucette pour les plus anciens.
1: Et donc ben voilà, merci Florian de remettre au goût du jour le nom Boys Band, parce que de suite là, ouh, allez, un petit alerton dans les années 90, To Be Free, tout ça.
0: Ah, c'est tu écoutes pas de la K-pop, hein, la K-pop c'est que des boys bands.
1: Ah ouais, c'est pas des, y a pas des filles aussi.
0: Y a peut-être aussi des girls bands.
1: Ok, mais je connais pas du tout cet univers.
2: Mais la K-pop, qu'est-ce que c'est que ça?
0: Oh, mais dans quel monde vivez-vous?
1: Dans
0: K-pop, c'est vraiment la musique qui déchaîne les foules. La K-pop, c'est la Korean pop.
2: Ah.
0: Il y avait la J-pop et il y a la Korean pop, donc c'est ça, c'est des boys bands ou des girls bands qui se mettent ensemble et qui chantent et qui font des milliards de vues sur YouTube, quoi.
2: Il faut comme absolument BTS. Faire une MIB sur la K-pop.
0: Ah ouais.
2: Absolument.
0: Et on pourra faire venir des jeunes cette fois-ci. Là, pour le coup.
3: Oui, parce qu'en effet.
2: Des plus jeunes.
0: Des plus jeunes.
3: En tout cas, des gens.
1: C'est un peu désobligeant. On coupera au montage ça.
3: Des gens qui s'y connaissent en tout cas.
1: Des gens qui s'y connaissent en K-pop.
3: Après, peu importe leur âge.
0: Et ben DJ, qu'est-ce que tu nous mêles ?
1: Et ben DJ, ben on va mettre voilà, on va mettre DJ, hein, petit aller-retour. Alors là, on va voilà, on va croiser les références, les époques. On va écouter une reprise de Diams. Diams, ça nous rajeunit pas, hein. Diams, DJ.
2: La boulette.
1: La boulette. voilà, grande rappeuse française des années, c'est quoi, 90-2000.
0: 2000, ouais.
3: 2000.
1: Reprise par un groupe qu'on m'a fait découvrir il y a pas très longtemps, la Pompe Moderne. Alors vous allez tout de suite, je vous dis pas, mais vous allez tout de suite reconnaître l'artiste auquel ce groupe-là fait référence. Voilà, mais si j'étais un homme, peut-être que moi aussi j'aimerais les hommes, un truc comme ça. Voilà, c'est parti, DJ.

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0: Wow, sans transition.
1: Hop. Bah oui, du coup, on avait...
2: Merci.
0: On a connu Francis Cabrel, bien sûr.
1: Oui, vas-y, Francis Cabrel, tout à fait. Oui,
3: voilà, petit Thomas. Oh, Francis, quand même. C'est un des rares intouchables. Hein. Enfin, un des rares... encore un peu, voilà. On encore, le...
0: encore une casserole au cul.
3: Ouais, c'est une vrai. Batterie ou de tout un. Enfin, ouais, parce qu'il y en a, ils ont oui. Ouais, tout le rayon cuisine de. Mais Francis, quand même.
1: Francis, non, pas c'est Francis. Vrai que jusque-là, c'est pas nous.
0: C'est vrai que même Brassens, il a des titres un peu.
1: Ah oui.
0: Limite.
1: Bon, on enchaîne du coup avec le morceau Palestine du groupe ZEP, Zone d'Expression Populaire. Donc c'est un groupe qui est composé de quatre artistes, mais aussi qui fait un peu collectif, qui a collaboré avec Ridan et Ali de Ali et les Nouveau-Nés, si vous connaissez. Et du coup, dans ce groupe-là, il y a aussi Saïdou, qui est un peu plus connu. C'était un des chanteurs de MAP, du ministère des Affaires Populaires, qui était plutôt du rap guinguette un peu. Et plus récemment, de Sidi Wacho, qui est de la cumbia plutôt rap. Donc voilà, peut-être vous avez entendu parler de la zone d'expression populaire. Ils ont eu des petits ennuis avec la justice, notamment avec leur titre Nique la France, qui est sorti je ne sais plus quelle année, mais

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0: Eh ben merci Paco, pour cette découverte.
1: Eh bien, plaisir. Eh bien, du coup, on va écouter Camille qui a un autre morceau à nous faire découvrir.
2: Oui, on arrive sur la fin de l'émission. Je voulais vous proposer une deuxième chanson de Edith Depreto, parce qu'il a quand même dans son répertoire beaucoup de chansons sur les questions d'injonction à la masculinité, les injonctions viriles. Et donc là, je vous propose Genre, qui est du même album que Kid, donc un album qui est sorti en 2018, qui parle de l'injonction au corps large, musclé. Voilà, donc il parle toujours encore de son expérience.

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1: Et clic et clac.
2: Genre. Eh ben merci Camille pour ce nouveau morceau dédié de Préto.
1: Ben oui, puis il y a des morceaux auxquels, enfin, je sais pas, vous autour de la table ou vous qui écoutez l'émission, si vous l'écoutez, voilà, s'il y a des morceaux comme ça qui vous sont apparus, auxquels vous aviez pas pensé avant, et ben, on va pas le diffuser, mais moi ça m'a fait penser à I Can Make You a Man, je peux faire de toi un homme, de Tim Curry, dans The Rocky Horror Picture Show. Si vous connaissez pas, bah. Et ben c'est bien dommage parce que vraiment ce film est super, qui traite aussi voilà, des questions de genre, de masculinité. On super. Adore.
2: Merci.
3: Ça nous emmène loin la musique. Hein.
1: Bah ouais.
3: Et si vous aussi vous avez envie de faire une MLF à côté de chez vous, on peut se déplacer. Si vous avez une idée thématique, si je sais pas, vous avez envie d'essayer de la radio avec quelque chose d'assez facile parce que bon, c'est pas très méchant d'amener une musique, d'en parler, c'est pas. Le concept le plus engageant. Tu confirmes, Cécile ?
1: Oui, non, ça va. Enfin, je veux dire, si vous êtes un tout petit peu mélomane, donc vous avez envie de, même pas spécialement, curieux, d'ailleurs, curieuse, que vous avez envie de partager des morceaux, puis que vous prenez plaisir à en découvrir aussi, parce que, ben, pour moi, les MLF, c'est l'occasion aussi de découvrir plein de morceaux, voilà, ouais. Sur des thématiques auxquelles on n'aurait pas spécialement pensé. Si vous allez voir. Sur le site de Super Larsen, ben, y a toutes les MLF qu'on a faites à Radio Super. Il y en a une quinzaine maintenant. D'ailleurs, j'en profite pour annoncer la prochaine qui sera le mercredi 17 juin, donc à 19h, donc sur les ondes de Super Larsen. Et la thématique sera les morceaux qui ont un prénom dans le titre ou pour okay. titre.
2: Wow. Super. Pas mal.
1: Voilà.
3: C'est bien ça.
1: Et donc, bah ouais, pourquoi pas une prochaine MIB ici à Brioude ou à Langeac. Voilà, il suffit d'un thème, de quelques personnes motivées pour passer de la musique. Et puis c'est parti, quoi.
3: Avec plaisir.
2: Carrément.
1: Ah ouais. Bah, en tout cas, merci hein, pour cette invitation. C'était
3: et bah avec
1: chouette.
3: Plaisir.
1: Ah oh, oui, on adore. Il y a plein de fleurs qui volent dans les studios, vous ne voyez pas. Mais...
2: on pourrait presque faire une deuxième partie de soirée de la MLF. Nous, à Brio, de le faire juste après vous sur la même thématique.
1: Ah bah ouais. Ah bah oui,
2: à
1: oui, oui.
2: Répondre.
1: Ah mais
2: un
1: ça...
2: match.
3: Ou
2: un
3: alors,
2: match
3: en Brio. Plateau à Brio et à Amber. Et en même temps, on fait des décrochages, on s'envoie. Ah. Un vrai ping-pong. Quoi.
1: Bah ouais, parce que c'est ce qu'on va apprendre un petit peu à faire le 27 juin à Radio Campus, je crois.
3: Écoutez l'émission à 18h, on en parlera.
1: On en parle à 18h.
3: Tellement direct aujourd'hui.
1: Ah oui, on adore.
3: On va peut-être finir avec une musique. Alors là, il y a eu un petit débat entre Camille et moi. Moi je voulais absolument, pas absolument, mais il m'est venu très vite la chanson Comme un homme de Mulan.
2: Mulan, le dessin animé Disney, 1998, voilà pour replacer pour les personnes qui ne l'ont pas vu.
3: Voilà, une femme qui s'engage dans les troupes
2: impériales
3: chinoises pour lutter contre les Huns et qui ne veut pas qu'on découvre que c'est une femme. Et alors, cette chanson, c'est vrai que c'est bien de voir le dessin animé en même temps parce qu'en fait, voilà, c'est un général qui veut former ses troupes. Et ses troupes, c'est tous des gros neuneux et veut faire des bonhommes. Mais en fait, ça reste des humains, quoi. En fait, c'est pas des machines de guerre. Voilà. Donc, la version française, je l'ai appris il n'y a pas longtemps que la voix, c'est Patrick Fiori. Et bah, Camille, je crois que tu n'étais pas trop fan de cette version.
2: Oui, moi, cette version ne m'a pas parlé en termes d'esthétisme, de poésie, tout ça. Je n'ai pas surkiffé. Et en allant chercher sur Internet, du coup, quelles autres versions de cette chanson il existe dans le monde, parce que c'est un Disney, donc il existe ailleurs aussi dans le monde, dans d'autres versions. J'ai découvert la version chinoise, chantée par Jackie Chan. Alors, Jackie Chan, pour les personnes qui ne sont pas de notre génération, c'est qui ? C'est un acteur, cascadeur, chanteur, producteur, réalisateur, scénariste en Chine. Donc nous, on l'a surtout connu pour des scènes de kung-fu, plus ou moins rigolotes. Voilà, un sacré personnage cinématographique des années 90. Voilà.
4: Et on le découvre chanteur. C'est la petite surprise quand même.
3: Il y avait un dessin animé aussi avec lui comme personnage principal.
1: Oui, c'est quelqu'un qui se prenait pas trop au sérieux, qui avait pas mal d'humour, je crois. Hein.
2: Ouais. J'ai ce souvenir-là. Voilà, donc pour Mulan, moi j'aimerais rajouter par rapport à ce que disait Flo, que Mulan, si elle rentre dans cette armée, c'est pas par esprit guerrier et c'est pas parce qu'elle a reçu un message de Dieu. Non, c'est pour sauver la vie de son père. Son père qui est du coup mobilisé comme tous les hommes du pays et qui doit aller se battre, mais lui il est malade. Et du coup, pour sauver la vie de son père, elle décide de prendre sa place et de cacher son identité de femme pour pouvoir rentrer dans l'armée. Et donc cette chanson, en fait, elle, dans le film, elle est interprétée par le général Shang, qui, si je peux me permettre de citer le général Shang, déclare « Attaquons l'exercice pour défaire les uns, m'ont-ils donné leur fils ? Je n'en vois pas un. Vous êtes plus fragiles que des fillettes, mais jusqu'au bout et coup par coup, je saurais faire de vrais hommes de vous. » Voilà. Un vrai... Merci. Je crois que Flo adore la version avec Patrick Fiori. On va peut-être pouvoir la mettre aussi si on a le temps.
4: Il y a un gros fan. On sent qu'il y a un gros fan à côté. Là.
2: Oui. On est parti pour la version, pour découvrir Jackie Chan qui chante.
3: Allez, c'est parti.
2: Sa version. Allez, super.
5: Alors, attends, j'ai un tif. Celle-ci ?
3: Non. Oui.
5: Non, ça va pas être celle-ci. Autant, oui, hop.
4: On écoute Jackie Chan.

0: C'était épique.
1: C'était épique. Oui, alors si vous êtes dans votre voiture à Brioude, vous êtes tombé sur cette magnifique chanson avec Jackie Chan qui chante pour Disney. Oui, vous êtes bien sur la radio Super Larsen.
2: On s'est pas fait pirater. C'était une fois un de plus. Cadeau.
3: Et oui, même sur Super Larsen, on a entendu Disney, les grands méchants de Disney.
1: Voilà, c'était une sacrée découverte.
3: Eh ben merci. Hein.
2: Bah ouais.
3: Moi j'aime beaucoup.
2: On adore.
3: Je pense que je la réécouterai. Et c'est rigolo de voir que des fois il y a des rimes en français qui sont les mêmes rimes en chinois et les voix quand à un moment il y a plusieurs voix qui disent ah j'espère qu'on découvrira pas que je suis une femme nanana. Et ben les voix sont très proches des voix françaises, donc il doit avoir le boulot de doublage doit être aussi de retrouver les intonations et les voix, enfin c'est instructif.
1: Oui, parce que nous on a eu la chance en off d'avoir d'avoir Flo qui chante en français par-dessus la
2: qui
1: voix
2: double
1: de Jackie
2: en français.
4: C'est ça,
2: ouais,
4: traduction en direct.
1: Magnifique. Merci Flo.
3: Ça peut être le concept d'une prochaine émission de la MLF où on passe des chansons dans d'autres langues et qu'on surtitre.
2: Ah oui, on chante
3: direct
2: tous les morceaux en yaourt et vous devez deviner le morceau qu'on aurait voulu passer.
4: Ça va être agréable à écouter, ça. On va gagner des auditeurs auditrices là,
3: et
4: je
3: oui
4: pense.
3: L'inclusivité. Bon.
1: On arrive sur la fin.
4: Ouais. Ben, ça y est, hein.
1: Ça y est.
4: C'est la fin de cette émission.
3: Tu veux nous dire un petit mot de la fin, Paco?
4: Un petit mot de la fin. Bah écoute, on a passé un bon moment en espérant que vous aussi, vous avez pu découvrir des artistes ou des chansons que vous connaissiez pas et que vous avez envie, vous vous demandez mais quand est-ce que va revenir cette super émission Music in Bouévadois? Oh, yeah. M.I.B. Oui, tiens
2: qu'à vous, je crois. Hein. Bouévadois. Music in Bouévadois. Donc ça, c'est Flo qui imite Jackie Chan, qui imite les Men in Black. L'arroseur arrosé.
4: Et ben voilà.
1: Merci à vous.
2: Bah on dit quoi quand c'est fini? On dit bah merci, bisous.
3: Si, il y a, ça, y a quand même une petite explication de la chanson finale quand même. On va oui se quitter avec un titre en fond. Et pourquoi ce titre, Camille?
1: Pourquoi ce titre? C'est Eye of the Tiger. Je pense qu'il, pour pas mal, pour notre génération, en tout cas, reflète bien de qu'est-ce que c'est que cette masculinité que on peut espérer, que certaines personnes espèrent et qu'on n'aura jamais ce corps dur, ce courage, ces projets qu'il faut tenir. Eyes of Tiger, c'est ça, c'est l'énergie de la brute, de la virilité qui nous emmènera jamais quelque part, en fait.
4: C'est la, oui, c'est la BO de Rocky, c'est ça?
1: C'est la BO de Rocky.
4: Bon, gros respect pour le boxeur et boxeuse, hein. On ne dit pas non plus que la boxe et les boxeuses sont forcément virilistes, mais bon, voilà, dans ce cas-là, c'est le cas.
1: Donc, on vous laissera avec ça. On se retrouvera certainement une prochaine fois et on se retrouve de toute manière dans moins de 2 heures, dans 1h50 pour la mensuelle en direct et en public à la clé.
3: Prochaine.
2: Ciao.
4: Allez, bisous.
2: Salut.

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3: Bienvenue pour cette 37e mensuelle de Brioude en direct du Café La Clé, où j'ai le plaisir de co-animer avec Bérénice.
4: Bonsoir, bonsoir à toutes, bonsoir à tous. C'est ma deuxième co-animation et la première avec Flo ce soir.
3: Voilà, co-animation tournante, hein. Comme vous pouvez le remarquer, on change presque à chaque fois d'animateur, animatrice. Ouais. Mais c'est bien, on a des voix féminines maintenant, ça change un peu.
4: Ouais, il faut pas arrêter de parler, les filles.
3: Bon, on a un programme un peu chargé aujourd'hui. On a fait une pause le mois dernier, donc ça se ressent dans notre programme. Est-ce qu'on fait très rapidement le sommaire ?
4: Oui, allons-y, je te laisse commencer.
3: Alors, on va commencer par des petites annonces. Traditionnellement, ce sont les services civiques de La Clé qui sont là au micro. Donc, ah on aura Oriane et Juliette dans 2 minutes, un peu plus.
4: Et ensuite ?
3: Marion pour le Festival du Tact.
4: Ok. Et ensuite, on aura un retour sur la création de fiction qui a été fait lors des dernières formations proposées par la Calligramme autour de la radio.
3: Tout à fait.
4: Appelé A, B, C. Et là, on est sur le B.
3: Ensuite, on a Robin, que vous avez déjà entendu ici, qui vient nous parler. Et vous ne voulez pas nous dire de quoi il va parler, donc vous le découvrirez tout à l'heure.
4: Surprise. Et puis... On prendra le temps ensuite de reparler de la forêt avec Yolène et de tous les liens qu'on peut faire avec la forêt, ou pas.
3: Ensuite, c'est les Meufs Sonores. Elles étaient venues, je crois, à notre micro il y a 2 ans. Les Meufs Sonores, elles réalisent un podcast régulièrement, très régulièrement même, sur Super Larsen. Et on va écouter un extrait et 2 de leurs créatrices sont au micro pour un peu témoigner.
4: Ah ouais, je suis trop contente de les accueillir. J'adore ce qu'elles font. Et puis, ensuite, eh bien...
5: C'est toi-même ?
4: Ce sera moi, avec les lettres d'amour.
3: Spécial agriculteur, agricultrice.
4: Ouais, on va parler de la terre aujourd'hui.
3: Et enfin, eh ben, on conclura. Hein. Ça sera la fin. On n'a pas Mathilde pour conclure, donc ça sera toi, Bérénice, qui nous fera ce plaisir-là.
4: Ok, c'est parti.
3: Eh ben, c'est parti. Quelques petites news ?
4: Oui, alors... Pour commencer, non, c'est toi qui commence, qui présente.
3: Ouais, je peux lancer sur la ligne éditoriale. On a fait un petit travail en interne de Super Larsen pour travailler sur une ligne éditoriale parce que bah voilà, on a quand même une parole qu'on porte publiquement. Donc on s'est un peu posé les questions de bah qu'est-ce qu'on veut véhiculer, qu'est-ce qu'on veut diffuser, qu'est-ce qu'on veut pas diffuser. Donc c'est un travail qui est un peu long, qui est un peu en cours. Si c'est quelque chose qui vous intéresse de réfléchir à qu'est-ce qu'on peut diffuser sur une radio ou pas, voilà, c'est un travail qui sera, je pense, tout le temps d'actualité, qui sera toujours à renouveler selon les personnes qui s'investissent, selon ce qui se passe actuellement dans le monde. Donc voilà, rejoignez-nous si vous voulez faire vivre Super Larsen aussi de côté éditorial.
4: Ouais, ça, c'est un travail collaboratif. Mm-hmm. Toujours dans la radio, Larsen, Super Larsen. Et ensuite... Tu nous parles aussi d'un truc qui s'appelle la MIB ou le MIB, je ne sais pas comment est-ce que vous dites. Ça s'appelle Music in Brioude, ça veut dire. Et je crois qu'il s'agissait d'un module de formation ou de...
3: Ah, presque, avec tous ces acronymes, on s'y perd. Non, non, le MIB, c'est Music in Brioude.
4: Ah oui,
3: fait.
4: C'était une émission en direct.
3: C'est ça, c'est une émission en direct qu'on a fait aujourd'hui à 14h30, avec un petit peu de retard. Et c'est un concept qui nous vient tout droit du Livre à Doigt Forez, parce que c'était Music in Livre à Doigt Forez. C'est une émission que font les copains d'Ambert où, en fait, ils prennent une thématique et sur cette thématique, on se partage des musiques et on en parle. Bon. Et ils en ont déjà fait 16 ou 17 des émissions. Et aujourd'hui, on a la chance parce que Cécile est venue importer ce concept dans le Brive à Doigt. Et donc, on en a fait une sur la thématique « Si j'étais un homme ».
4: Waouh. Et vous étiez nombreux et nombreuses.
3: On était 4. Ouais, on était 4 et ça sera très bientôt en podcast sur Super Larsen si vous voulez réécouter cette sélection musicale.
4: Hâte d'entendre. Trop bien de faire du direct. Et puis hier, il y en a eu une autre aussi d'émission en direct. Dis donc, la radio n'arrête pas de faire de la radio en ce moment.
3: C'est vrai. C'était notamment Marlou qui a proposé une émission rap qui s'appelle Pas Net Rap. Donc pour celles, ceux qui ne connaissent pas trop, il y a une émission de rap très connue sur Skyrock qui s'appelle Planet Rap. Et là, Planet Rap, bah, on veut découvrir des artistes qui sont moins connus, qui sont moins diffusés et qui font du rap.
4: Ok, super. C'est une super, un super canal de création aussi, hein, mm-hmm. de jeu avec la langue française. C'est trop bien.
3: Et enfin, il y a cette formation qu'on donne le 27 juin. À Clermont, donc ça c'est ça, la fameuse formation ABC, c'était une formation qu'on faisait entre Amber, Brioude et Clermont, avec les copains-copines de Campus Clermont. Et donc on a fait le premier module à Amber, le deuxième à Brioude, et la troisième fois, ça sera le 27 juin à Clermont-Ferrand, où on va prendre le direct sur Radio Campus et sur Super Larsen, et toute la journée on va se préparer à ça, avec une question, c'est où est-ce qu'on peut faire de la radio ? Donc on va faire plein de petits, plateaux radio, et qu'on va tous... se rejoindre en même temps à 16h le 27 juin. Donc voilà, peut-être qu'il y a des gens qui seront dans des toilettes, d'autres dans des gares. Et on ne sait pas trop ce que ça va donner, mais voilà, on va faire de la radio ensemble.
4: Bon, et là, cette fois-ci, vous avez travaillé sur l'interview et aussi sur les jingles, c'est ça ?
3: Ça, c'était le numéro B de la formation ABC.
4: Voilà, et on peut écouter quelque chose ou pas ?
3: Eh bien, oui, on pourra s'écouter ça tout à l'heure. Okay. Une petite fiction ?
4: Ok, super. Bon.
3: Merci.
4: Eh ben, on continue avec les petites annonces.
3: Eh ben, très bien.
4: Alors, les petites annonces de la clé qui nous sont présentées aujourd'hui par Oriane et Juliette.
5: Je donne un 9.
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7: chercheur. Je cherche à louer une tronçonneuse.
6: Mon assaut recrute un chargé de mission.
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9: Et bonsoir. Alors ce mois-ci, à la clé, vous pourrez retrouver nos cafés habituels avec le rendez-vous carte, le rendez-vous peinture, le café Scrabble et bien d'autres. Demain soir, à 20h30, il y a un spectacle en piano-voix dans un style burlesque qui s'intitule « La dernière star, une histoire queer ». Le mercredi 17 à 18h, il y aura une causerie autour des événements de 1936 dans le Brivadois. Le vendredi 19 à 20h30, on reçoit le groupe Stéphanois Stéréo, suivi de Tamagawa, qui font de la musique rock psyché. Et enfin, le vendredi 26 juin à 20h30, on accueille Isana, qui vient nous présenter son projet féminin solo dans un style de musique folk et électronique.
10: Et notez dans vos agendas, la Clé organise un festival cet été, le 3 et le 4 juillet à la baraque de Frugères-les-Pins. Vous retrouverez le vendredi soir à 18h30 les contes des Vagabonds Célestes, à 21h le concert de Chikumbapé, suivi de plusieurs DJ sets. La journée de samedi, il y aura différents ateliers, théâtre, souffle conscient, poterie, vannerie et plein d'autres. Et le samedi soir, on retrouvera à 20h le concert de ASPHDL et à 21h30 le concert de Chaises Longues et la soirée se terminera avec plusieurs DJ sets.
4: Merci Oriane, merci Juliette. Et c'est tout ?
10: C'est tout.
4: Ouais, bah c'est déjà pas mal, hein, franchement. Pas mal. Ouais. Il y a plein de trucs qui font super envie.
3: Oui, il y aura d'autres annonces pour le mois de juillet. Hein, parce qu'il se passe des trucs, je crois, toutes les deux semaines presque à la clé, des concerts, les vendredis.
4: Et oui, et les équipes disent que c'est intense. Intense en ce moment, c'est une ruche.
3: C'est une ruche.
9: Et il faudra venir nombreux pour le Clestival en début juillet.
3: Ouais, ça va être très très chouette. Dans...
4: Tu nous rappelles les dates, s'il te plaît ?
9: C'est le 3 et le 4.
4: Super. Bon, on en reparlera. Merci beaucoup.
3: La baraque David aux Frugères-les-Pins.
4: Ouais.
3: Bah, merci beaucoup.
4: Merci beaucoup.
9: Merci à vous.
5: Je donne un 9.
6: Jeune demoiselle recherche
7: je
6: un
7: cherche à louer une tronçonneuse.
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3: Et nous allons continuer avec Marion. Marion, je pense qu'on a déjà entendu sa voix à elle il y a peut-être 2-3 ans.
11: Je sais pas.
3: Elle est très forte pour changer sa voix. Des fois, elle prend des accents aussi.
11: C'est rare, ça. Ouais, c'est vraiment rare. Bonjour, je suis hyper contente d'être là. C'est vrai que ça fait longtemps que je ne suis pas venue à votre micro. Ça fait plaisir.
3: Et tu es venue nous parler ?
11: Je suis venue vous parler du festival du TACT de théâtre amateur qui se passe ce week-end à Brioude. Qui... Ah, il y a quelqu'un qui...
3: Ah, et on a été piratés.
11: Bon, on a été piratés. Vous n'aimez pas le théâtre amateur, en fait, c'est ça? Vous avez quelque chose à nous dire?
4: Plus tard.
11: C'est bon?
12: C'était entre nous, c'est pas parti sur la radio.
11: Ok, pardon. Du coup, c'est ce week-end que ça se passe à la Allograin. Et pas que, c'est-à-dire que ça se passe aussi dans les rues. On a une déambulation de marionnettes géantes qui démarrera à 10h devant l'hôpital de Brioude et qui déambulera jusqu'au marché et dans les rues du marché. Ça va être assez exceptionnel parce que les marionnettes géantes, elles sont vraiment géantes. Et du coup, notamment une. Et voilà, vous pouvez venir manipuler aussi des plus petites marionnettes. Cette année, c'est le thème aquatique qui ressort. Donc notre sous-marin, en gros, décolle à 10h devant l'hôpital de Brioude. Okay. Ensuite, on enchaîne à 14h avec la pièce Arpène Luzin et le vol du pique-assiette, qui est une création des enfants de 7 à 10 ans du premier groupe, parce qu'il y a deux groupes d'enfants. Donc c'est Alice qui, avec les enfants, en fait, crée des pièces, écrit des pièces avec eux. Voilà, c'est quand même très, très, très chouette. Ça, c'est à 14h. À 15h, on enchaîne avec À la recherche des trois objets, qui est encore une création d'Alice avec les enfants de 7 à 10 ans, mais du groupe numéro 2. Voilà. Ça enchaîne à 16h30 avec La vengeance de Blanche-Neige, avec les ados de 11 à 14 ans, qui racontent l'histoire après le conte qu'on connaît tous. Ouais, ouais. Ça part, ouais, c'est assez intriguant, c'est très mystérieux et vous verrez bien, c'est très chouette. À 17h, on a le détecteur de mensonges des Muppets, donc on a une petite boîte en fait, on va aménager une petite boîte où il y a des petites Muppets, donc des petites marionnettes qui vont mettre quelque chose sur votre tête, un détecteur de mensonges et vous poser des questions rigolotes. C'est pour tout âge. À 19h30, toujours le samedi 13 juin à la Allograin de Brioude, on a le théâtre ambulant Chopalovitch, qui est une pièce de Léo Bourg... Attends, je vais le redire. Ouais. Attends, je me concentre.
4: Ah, vas-y.
11: C'est que j'ai que 3 minutes pour décrire tout ce qui se passe en un week-end, c'est énorme. Une pièce donc de Lioubomir Simovitch.
13: Bravo.
11: Voilà. Ouais.
4: Ouais, bravo.
11: Merci. Mmh. Ouais, c'est vrai que c'est un exploit de pouvoir dire ça. Je ne l'ai pas dit beaucoup cette année. Par contre, Chopalovitch, c'est simple à dire. Ça va.
13: Chopalovitch.
11: Chopalovitch. Voilà. Là, c'est une pièce qui dure 2 heures, qui est à partir de 8 ans. Ça va être, je pense, exceptionnel. C'est un travail d'une année avec les adultes, le groupe adulte de Brioude. Et voilà, c'est à partir d'un texte existant avec des personnages hauts en couleur. C'est à la fois poétique, tragique et avec beaucoup d'espoir. Ouais, donc voilà.
4: De l'espoir.
11: On passe au dimanche 14 juin, toujours à la Allograin. On a donc la création du groupe intergénérationnel de marionnettes, un spectacle qui s'appelle La soupe de poisson. On est donc toujours dans le thème du sous-marin. C'est notre deuxième escale, donc. Ensuite, nous avons une pièce de théâtre, toujours une création du groupe adulte de Langeac à 16h30 qui s'appelle « Cérébralement vôtre », qui raconte comment vraiment fonctionne un cerveau. Ouais, ouais. Avec toutes les pensées et tout, j'imagine, qui peuvent advenir. Puis, à 18h30, pardon, on clôture donc le festival avec le show d'improvisation. Donc, c'est le groupe adulte d'improvisation de Brioude qui va faire un show. Ils et elles sont 15 sur scène. Je pense que ça va dépoter vénère. Ils ont tellement envie de jouer que voilà, ça va être fou. Prenez une bonne heure devant vous, prenez des abdos en béton et venez respirer et être vivant, vivante en face de nous, ça va être chouette.
4: Ouais, très bien.
11: Voilà pour ce week-end. Je vous fais pas forcément de détails, mais ça continue le vendredi 19 juin à Chanteuge avec le groupe adulte de Langeac et le show d'impro, un show d'impro de nouveau. Donc on fait une soirée à Langeac. Enfin, à côté de Langeac, à Chanteuge. Et le 26 juin, il y a de nouveau les grandes marionnettes géantes et Chopalovitch qui rejouent dans le cloître de Lavaudieu.
4: Wow. Ouais. C'est un festival, en fait.
11: C'est un festival, ouais. Wow, il y a tous les horaires sur ce petit flyer qui a dû être un peu déposé un peu partout. Sinon, il y a aussi toutes les informations sur notre page Facebook, le Tact. Tact Atelier de Théâtre à Brioude.
4: Je me demande si je l'ai pas vu passer sur Signal aussi.
11: Il y a aussi sur Signal, effectivement, que le programme est passé.
4: Ouais, ouais, il est bien lisible et ça fait bien envie d'aller à droite et à gauche. Moi, j'avais une question sur les marionnettes.
11: Oui.
4: C'est qui les a construites ?
11: Alors, du coup, le groupe intergénérationnel de marionnettes, c'est un groupe qui se réunit régulièrement à l'année. Et du coup, il y a construction ensemble. Et la personne qui anime, c'est Élie.
4: D'accord.
11: Élie Dumas, qui est professionnelle, en fait, et qui a fait des études de marionnettes. Alors, je ne vais pas dire de bêtises, mais je crois que c'est à Prague.
4: Ah, ok.
11: Il est parti là-bas pour faire des études. Et du coup, il a ramené dans ses valises beaucoup de savoir-faire, beaucoup de sensibilité. Et du coup, il y a création et manipulation à apprendre. Et l'année prochaine, il y a tout un programme et ça continue parce que c'est hyper chouette.
4: Bon, et moi, j'ai eu le bonheur de croiser quelques participants à l'atelier du Tact. Ils sont hyper motivés, hein, je confirme.
11: Ah ouais,
4: notamment
3: Clément. Tellement motivés qu'ils nous ont fait un jingle pour annoncer sur la radio.
11: Ah oui, c'est vrai.
3: Et ouais. Ils ont fait un petit jingle. On l'écoute ?
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24: Libre.
25: Complètement
3: libre. Il y a du niveau en improvisation.
11: Voilà. Oui, oui.
3: Parce que c'était improvisé.
11: Oui, tout à fait.
4: Il faut absolument qu'on fasse une journée de jingle avec eux.
3: Ah bah oui, c'est une bonne idée, ça.
4: Ah oui.
11: Et effectivement, j'en avais pas parlé, mais l'entrée est à prix libre, vous l'aurez compris. Et il y a des choses à grignoter et buvette à la Halle aux Grains.
3: Et la buvette est tenue par le Café La Clé, s'il vous plaît.
11: Tout à fait. Yeah. Et oui, c'est comme ça qu'on fait des liens sur le territoire.
3: Merci Marion.
11: Voilà, j'ai tout dit. Marion. Merci
4: trop
11: à vous.
4: Bien. Et bon festival alors.
11: Ouais.
4: C'est trop chouette.
11: À tout à l'heure.
4: À tout à l'heure.
11: Oui, tu reviens à tout à l'heure. Et toi, Bérénice, tu restes avec nous.
3: On va peut-être parler plus fort.
4: Alors, on revient sur la journée de création et de fiction lors de la formation ABC. Donc, on est sur le module
3: B,
4: B A, Brioude. Amber, B, Brioude, C, Clermont-Ferrand. Donc, on était à Brioude et je vais te laisser présenter ce qui s'est passé.
3: Ça va aller très vite. Cette formation en trois volets ABC. Le volet B, on a pratiqué à Brioude, donc avec les copains copines d'Amber et de Clermont et de Brioude. Et l'idée, c'était de travailler autour de la question d'interview, savoir faire une interview, un peu de théorie. Et aussi, on s'est amusé à faire des jingles et surtout des fictions. Et on nous a fait la remarque qu'il n'y a pas assez de fiction qui passe sur Père Larsen. Donc, on voulait vous en faire écouter une. Ça dure 2 minutes. Il faut être très indulgent parce que les personnes avaient 2h30, je crois, pour faire cette fiction. Elle a découvert des contraintes. Et après 2h30, c'était fini. Il fallait les écouter et les présenter aux autres. Donc, on peut en écouter une qu'on a nommée la fiction démarchage commercial.

0: Bonjour et bienvenue chez Salto, société anonyme de liquidation totale organisée. 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
1: Entreprise Salto, Camille du service après-vente, que puis-je pour vous ?
2: Oui, bonjour, c'est Marie-Gaëlle de la Goutte. Voilà, je vous ai appelé la semaine dernière pour un service de liquidation de ma voisine et de sa fille. Oui, c'était une liquidation par ensevelissement dans les sables mouvants du Mont-Saint-Michel. Voilà, et ben, vous avez dû vous tromper parce que là, je suis avec, donc, au Mont-Saint-Michel avec ma cousine Guenièvre. Et puis, on est en train de s'enfoncer là. Voilà, on en a jusqu'aux genoux.
1: Oui, alors, est-ce que vous pouvez me donner votre numéro client, s'il vous plaît ?
2: Alors oui, c'est le D comme décès, 666, et C comme cimetière.
1: Merci. Oui. Alors, Madame de la Goutte, c'est bien ça ?
2: Oui, c'est ça, c'est nous. Oui, c'est moi.
1: Oui, alors je regarde votre dossier. Merci.
2: Dépêchez-vous, on en a jusqu'aux hanches là maintenant, s'il vous plaît.
1: Alors, pouvez-vous me donner le nom de la cible, s'il vous plaît ?
2: Ah oui, alors c'était Guliette et Gulli de la Grogne.
1: Je vais vous faire patienter, madame.
2: Ah oui.
1: Je vais m'informer auprès du service technique. Je reviens vers vous dans un instant.
2: Oui, merci. Vraiment, sans fond, ça, par contre, s'il vous plaît. Pouvez-vous. Oh, mais Guenièvre, oui, non, mais je les ai au téléphone, ils sont lents, ils se renseignent.
3: On n'est pas sorti du sable.
2: Attends. Mais il a l'air très sympa. Hein, mais...
1: Madame de la Goutte ?
2: Oui.
1: Oui, alors je me suis renseigné. L'erreur vient bien de notre service technique.
2: Ah d'accord.
1: Il y aurait eu une inversion des noms dans votre dossier.
2: Ah oui, effectivement, oui.
1: Alors, ne vous inquiétez pas, nous allons vous proposer une solution sous la forme d'un avoir sur votre prochaine commande ou bien d'un remboursement de tout votre règlement.
2: Ah ! Je sais pas qu'est-ce que. Hein, Guenièvre, qu'est-ce que t'en penses ? Oui, non, mais. Alors, parce que là, vraiment, jusqu'aux épaules. Enfin, oui.
1: Prenez le temps de réfléchir, madame de la Goutte. Nous vous recontacterons dans une semaine. J'espère, du coup, avoir répondu à votre demande. Au nom de toute l'équipe de l'entreprise Salto, je vous souhaite une agréable fin de journée. Au revoir, madame de la Goutte.

0: Waouh, trop classe.
1: Ouais.
0: Bah, bravo à eux. Hein.
1: Wow. Voilà ce qu'on peut faire en deux heures et demie.
0: Waouh, bravo.
1: Un peu de créativité.
0: Avec des super animateurs.
1: Ils avaient des contraintes, notamment passer cet extrait audio de Guenièvre dans Kaamelott, pour celles et ceux qui ont reconnu, de jouer un personnage de démarcheur commercial. Et une autre contrainte dont je ne me souviens plus. Oui, il devait y avoir des bruitages et des ambiances, en effet. Parce que c'était, ouais, on travaillait quand même, on apprenait en travaillant, en s'amusant.
0: Ouais, c'est super. Ouais, dis donc. Et du coup, le prochain volet de formation, ce sera à Clermont-Ferrand.
1: Ouais, c'est ça.
0: Et ce sera le 27 juin.
1: Tout à fait.
0: Avec la collaboration d'Ambert, de nos super copains-copines d'Ambert. Et de Radio Campus.
1: Tout à fait.
0: Ok.
1: Il y a encore de la place, n'hésitez pas, si vous voulez venir.
0: Ouais, envoyez un mail à contact@lacaligramme.fr.
1: Tout à fait.
0: Ok.
1: Continuons. Eh ben...
0: Là, je crois qu'on a une surprise.
1: On a un peu une surprise. Je vous avais dit en introduction qu'on allait travailler sur notre ligne éditoriale. Et dans notre ligne éditoriale, on s'est dit que c'était important de ne pas rester dans un entre-soi, de ne pas rester que dans sa zone de confort. Et aujourd'hui, en tout cas, pour moi, je vais sortir de ma zone de confort en laissant Robin s'exprimer. Et après, on aura un micro-baladeur pour vous, la salle, si vous avez aussi envie de réagir sur ça. Bon, j'en dis pas plus. Robin, tu peux y aller quand tu veux.
2: Bonsoir Florian, bonsoir Brioude, bonsoir Radio Larsen. Aujourd'hui, chronique surprise, pour réchauffer un peu ma voix, petit point sur la météo. Pour cette fin de journée, le temps va rester agréable et lumineux, les températures seront encore douces avec environ 22 degrés. Le vent restera modéré, autour de 15 km/h, avec des rafales pouvant atteindre 25 km/h. En fin de soirée, le mercure redescendra vers 12 degrés, sous un ciel plus voilé par moments. Pour la journée de demain vendredi, le temps s'annonce calme et bien ensoleillé. La matinée débutera fraîchement, avec 7 à 8 degrés au lever du jour, puis les températures remonteront rapidement, 12 degrés vers 8 heures, 19 degrés en fin de matinée, puis jusqu'à 25 à 26 degrés dans l'après-midi. Le vent sera faible en matinée, puis plus sensible l'après-midi, autour de 15 à 20 km/h, avec des rafales jusqu'à 30 km/h en fin de journée. On enchaîne maintenant sur Radio Larsen avec la surprise.
3: Ah ah, qu'est-ce que c'était?
1: Bah c'était toi?
3: Bah oui, c'était moi, mais on a entubé tout le monde en fait là.
1: C'est très bien fait.
3: Et ouais. Alors, selon vous, comment ça a été enregistré?
1: Ah, public. Donc là, il y a un micro dans la salle. Et
3: il y a un silence total.
1: Comment ça a été enregistré? Bah, quelle question, avec des micros et des enregistreurs. Hein.
3: Oui.
1: Tout le monde a les yeux grands ouverts. Moi,
3: je vais donner un indice. Ça a été enregistré avec 15 secondes de ma voix. C'est une technologie moderne, on en parle de partout aujourd'hui. Voilà, c'est bien de l'IA.
4: Vers le haut.
5: Avec l'IA.
3: C'est totalement l'IA, oui, totalement, c'est ça. Donc en fait, concrètement, cette démonstration a été... Enfin, la surprise aujourd'hui qu'on voulait faire avec Florian, c'était parler de l'intégration de l'IA dans le monde de la radio. Donc, si vous ne le savez pas encore, je suis président d'une radio locale basée sur la zone de Superbès dans le massif du Sancy. Et nous, on a été confrontés à une problématique. On est une petite équipe aussi, comme Radio Larsen, et on devait générer une grande quantité de programmes locaux. Donc, pour ce faire, en fait, on a développé, avec l'équipe, un modèle d'intelligence artificielle permettant de générer nos contenus. Donc, aujourd'hui, pour donner une ordre de référence, on a généré pas loin de 180 contenus en 2h30. Et comme vous l'avez vu, finalement, on arrive à avoir du contenu qui est proche de la voix réelle et jusqu'à carrément dupliquer ma voix.
0: Mais 180... Hein ?
3: Contenu, oui, 180 fichiers audio de l'ordre de 15 à 50 secondes. C'est du contenu local, ça peut être la météo, ça va être par exemple l'horoscope, ça va être l'actualité. Donc tout ça pour dire, je rassure de suite, le débat avec Florian, il va être, on sait qu'il y a des questions qui sont peut-être là. Concrètement, ce n'est pas de remplacer les animateurs. L'objectif est bien, en fait, de pouvoir permettre de dégager du temps à mon équipe, de pouvoir être sur le terrain et pouvoir faire ce qu'on fait à Radio Larsen, c'est-à-dire des vraies émissions et des interviews humaines. Voilà. Et nous, en contrepartie, tous les contenus qui peuvent être finalement automatisés et générés d'une façon type bon plan, agenda, météo, des contenus finalement qui sont un peu considérés, on va dire, qui ont une importance un peu moins forte en radio, qui sont du contenu finalement qui sont informatifs et qui sont réguliers, alors qu'une interview est faite pour perdurer dans le temps au travers de podcasts, etc. Concrètement, on a voulu vraiment dégager du temps, un maximum de temps à nos bénévoles pour pouvoir finalement produire un maximum de contenu humain. Voilà.
0: Y a-t-il des réactions dans la salle? S'il vous plaît, des réactions. Ce serait bien.
3: Parce qu'elle est toute seule, Bérénice.
0: Alors moi, j'en ai une. Je suis pas hyper... Moi aussi, hein, je suis pas du tout dans ma zone de confort, là. ce que je relève dans ce que tu viens d'expliquer, c'est ce distinguo d'importance entre le contenu informatif et tout le reste. Et pour moi, le contenu informatif, même la météo, même la petite Madame Météo, elle a son importance.
3: Totalement.
0: Et la voix humaine, elle fait passer d'autres choses, même avec la météo.
3: On est totalement d'accord. Nous, en fait, concrètement, ce que je veux dire, c'est pas que la météo est pas importante par rapport à l'interview, simplement, c'est que la météo nous demande beaucoup plus de temps à produire. Donc l'objectif, en fait, était simplement de pouvoir... C'est que, par exemple, nous, aujourd'hui, on a un service civique. Ce service civique-là, on l'a sur une durée qui est donnée. On a 35 heures à respecter. Notre objectif, c'est qu'il soit sur le terrain à faire du lien, du réseau, de l'intégration du média dans les différentes communes partenaires de ce projet-là. Et donc, concrètement, on ne voulait vraiment pas faire ce qu'on pourrait appeler, on va dire assez vulgairement, le job de stagiaire, c'est-à-dire, en fait, enregistrer du contenu, alors qu'il n'est pas spécialisé vraiment dans ce contenu-là. C'est du contenu, finalement, où il pourra prendre une journée, deux jours, ça va vous dire deux jours dans la semaine, pour produire ce type de contenu-là, alors qu'on peut finalement arriver à l'automatiser. Voilà, donc l'objectif était vraiment de pouvoir dégager du temps.
5: Moi, j'ai une question.
3: Allez.
5: Est-ce que, à la place de faire du contenu informatif généré par l'IA, ce serait grave d'en faire moins, c'est-à-dire pas quotidiennement, et de remplacer ça par des tracks de musique?
3: Oui. On peut le faire. Aujourd'hui, la antenne est essentiellement musicale. Par contre, nous, on a une volonté d'être une radio de territoire local qui informe justement les touristes qui arrivent sur le territoire, les locaux, etc. Donc nous, on a vraiment une volonté de réduire notre part de musique en fait, avec de la voix. En fait, donc, concrètement, aujourd'hui, ça va, désolé, c'est mon ordi qui fait du bruit. Concrètement, on a une volonté de produire de fournir beaucoup d'informations sur l'antenne. Donc concrètement, voilà, on avait ce compromis parce qu'une radio associative, on n'est pas commercial, on a comme Radio Larsen, on est des bénévoles, on fait ça sur notre temps libre, on a notre travail à côté. Donc voilà, l'objectif était de pouvoir respecter notre ligne éditoriale, justement, qu'on essaie aussi en train de monter, comme le fait Radio Larsen, avec ce contenu local.
0: Ok.
3: Voilà.
0: Ça va.
1: Moi, je pense là-dedans qu'il y a une bataille qu'on a déjà perdue depuis longtemps, en fait, c'est rien que le fait de parler de contenu. En fait, c'est YouTube qui a amené ça. En fait, le contenu, ça nous dit rien. En fait, tant qu'on produit, bah très bien. En fait, du contenu, ça peut être n'importe quoi. Ça peut être de la voix, ça peut être de la musique. Et en fait, là, ce qui se passe aujourd'hui, j'ai l'impression que c'est quelque chose qui s'est lancé il y a longtemps. Parce qu'en fait, nous, sur Super La Recette, moi, ce que je défends, c'est qu'on s'en fiche qu'il y ait du contenu. Si on n'a rien à dire, on ne dit rien. Et aujourd'hui, on est dans une logique, mais ça vient aussi des plateformes, ça vient de YouTube. Il faut vendre de la pub. Du coup, il faut que les gens soient là. Donc, il faut avoir des choses à proposer. On s'en fiche de ce qu'on propose. Mais on y va. Alors, et donc, en fait, ce qui se passe aujourd'hui, en fait, voilà, il remonte il y a un peu longtemps.
3: Totalement. Après, je précise que nous, on ne vend pas de publicité. Notre objectif, nous, l'antenne, on a clairement très peu de publicité. On fait de la promotion, on va dire. On fait de l'information qui informe finalement de toutes les activités qui se passent sur le territoire. Voilà, notre forme de publicité, c'est celle-là. Par contre, en aucun cas, nous, on veut faire de la publicité. En fait, notre objectif est vraiment d'être une radio communautaire de territoire sur lequel les visiteurs qui viennent dans le massif du Sancy, qui ont eu l'information au préalable sur les plateformes de l'office de tourisme, etc., puissent accéder via l'antenne directement sur leur poste radio quand ils transitent dans le territoire, bah, finalement d'avoir l'info de ce qui se passe. Ah tiens, il y a un concert de pétanque là. Ah tiens, il y a une pièce de théâtre là. Ah tiens, on a une opportunité d'aller à la piscine à cette période-là. Donc voilà, concrètement, c'est vraiment ça l'objectif. Mais après, je suis d'accord avec toi, Florian, que le contenu est clairement un mot qui a été généré à partir des plateformes numériques.
6: On a une intervention. Oui. Moi, j'ai noté, du coup, vous étiez une association.
3: Oui.
6: Et bah, ma question, c'est si il y a humainement pas assez de personnes pour pouvoir bosser sur l'horoscope, la météo. Pourquoi et comment ça se fait qu'il n'y ait pas de bénévoles qui disent bah, « moi, je veux bien le faire »
3: Parce que c'est la difficulté qu'on a, c'est qu'on a des difficultés à recruter du monde. On a un gros travail, on est aujourd'hui trois à gérer l'équipe. Moi et mon vice-président, on réalise des campagnes importantes de recrutement et de finalement, démarchage auprès des différents habitants et acteurs du territoire. La difficulté, c'est qu'il y a peu de personnes qui arrivent à s'impliquer. Nous ici, pour tout vous dire, je suis un peu jaloux de Florian, parce qu'il a une tonne de bénévoles et nous, on galère à en trouver. Donc concrètement, voilà, nous on essaie de sortir, et... voilà.
6: Pardon. C'est fort. Et est-ce qu'en faisant des partenariats avec des assos d'insertion ou des choses comme ça, il n'y aurait pas moyen de...
3: Si, il y a moyen, on est en train de travailler. Après, c'est qu'aujourd'hui, à Besse, il n'y en a pas beaucoup. Donc petit territoire, c'est un petit territoire rural, on est une zone rurale. 1500 personnes sur la commune. On couvre essentiellement, on va dire, nous, sur notre antenne, on couvre la fréquence, on couvre plus de vaches que d'humains. Donc en vrai, en effet, on pourrait envoyer une émission mais ça ne pense pas que ça marche très bien. Mais concrètement, on travaille déjà avec la mission locale. Pour tout vous dire, le service civique que l'on a recruté a été embauché avec la mission locale. Ça faisait partie un peu de nos missions en tant qu'association aussi. Et ça a aussi fait partie aussi du projet qu'on a finalement proposé aux élus locaux, parce que ce projet-là de Radio Sensi FM est soutenu par les pouvoirs publics locaux, donc en termes de subventions, etc. Donc voilà, nous, après, sur BES, on a éventuellement une association. Après, aujourd'hui, on travaille sur BES. Nous, l'objectif, c'est s'étendre sur la massif du Sensi. Donc, en gros, au total, c'est 20 communes sur la communauté de communes. Donc l'objectif, est, après, dès qu'on pourra valoriser finalement l'insertion, etc., ça fait partie de notre mission de radio associative. On n'est pas une radio commerciale. Nous, voilà, comme Radio Larsen, on accueille la diversité.
6: Ok. Et du coup, pour la jalousie, ici, si ça fonctionne, c'est qu'on est aussi ABC. Enfin, il y a trois...
3: Oui.
6: Peut-être que ça serait ça la solution, de trouver autre lieu.
3: On essaye. Après, si des personnes sont prêtes à faire des émissions en zone de montagne, sur une petite radio de montagne, avec l'esprit montagnard, nous, on est open, il n'y a aucun problème. Hein.
7: Comment synthétiser la question de l'IA, ça a fait un peu le monstre là qui débarque et dont on ne peut pas se défaire. Mais en fait, c'est utilisé dans plein de circonstances, dans plein d'endroits et de façon parfois utile. La question que je me pose, moi, c'est juste celle... C'est pas d'utiliser des outils nouveaux, forcément, qui font peur, et à juste titre, mais c'est plus la question de la transparence. Voilà.
3: C'est-à-dire la transparence.
7: Eh ben, par exemple, si tu as quelqu'un qui dit la météo, est-ce que tu le fais passer pour...
3: Non.
7: Voilà.
3: En fait, concrètement...
7: Je trouve qu'il y a, là où il y a un leurre, c'est quand on dit pas que c'est de l'IA, finalement.
3: Oui, je comprends.
7: Pour moi, c'est plutôt ça le problème.
3: Oui. Alors...
7: Quand on remplace l'humain...
3: Je comprends totalement.
7: Avec la voix, machin.
3: Nous, concrètement, les voix qu'on entend sur l'antenne, on a donné nos accords. Enfin, c'est en gros moi et mon vice-président. Il n'y a que nous, des bénévoles, qui assurons cet enregistrement, justement pour des raisons d'étiqueté aussi. Après, pour l'IA, la problématique, c'est qu'il y a bien un marquage, ce qu'on appelle la watermark sur cet enregistrement, qui permet de détecter à des systèmes numériques que c'est de l'IA. Par contre, nous, en radio, notre logiciel de diffusion, et sur la bande FM, c'est de l'analogique, et ça ne peut pas décoder que c'est de l'IA. On n'a pas de... Finalement, on ne peut pas décoder, nous, humainement, que c'est de l'IA. La seule façon de décoder, c'est finalement la platitude. Je ne sais pas si vous avez remarqué, entre ce que je parle, là, moi, c'est le vrai moi qui parle. Si je repasse l'enregistrement, vous allez voir une platitude absolue, en fait. Donc, concrètement, on peut s'en rendre compte. Mais c'est assez subtil. La preuve, je pense que dans la salle, je ne sais pas combien de personnes... à l'issue de cet enregistrement, a su que c'était de l'IA qui l'a généré. Mais en tout cas, je suis d'accord que la transparence est quelque chose d'important. Après, nous, on essaie de le faire le plus éthiquement possible, et puis dans une logique aussi éco-responsable, on ne va pas générer du contenu à longueur de journée. Nous, concrètement, c'est 1h30 de génération par semaine, basta, et après, le serveur, il fait dodo toute la semaine. Voilà, donc concrètement, c'est comme ça qu'on travaille, mais Je pense que c'est un débat. Après, pour moi, je ne vois pas trop d'inconvénients, de mon point de vue en tout cas, parce que derrière, on a déjà nos accords et on génère un contenu qui est contrôlé par nous, en fait. Ce qui peut craindre, en effet, c'est après, si on perd la dérive, c'est vraiment le danger de l'IA, c'est vraiment ça, c'est la dérive. C'est quand même avec ma voix, aujourd'hui, je pourrais dire des choses qui sont complètement à l'inverse de ce que je pense.
0: Moi, en tant qu'auditeur, je trouve que ce sera bien de savoir quand c'est de l'IA ou pas. Voilà, parce que tu as parlé de toi, mais je pense qu'on parlait aussi des auditeurs.
3: Des auditeurs, oui, je comprends. En gros, bonjour à tous, ici les bons plans, générés par IA sur son siège. Ouais, ça fait un gros jingle et ça casse un peu le flux, mais bon, on peut tenter, quoi.
0: Et pour finir, moi, je m'interroge toujours, parce que dans toutes les structures où je passe pour travailler, et même dans les structures associatives, on a tendance à faire des gros projets, hyper ambitieux, avec trop peu de moyens. Et c'est bien dommage, parce que la variable ajustable, bon, ça devient la machine, mais c'est surtout l'humain, en général. Oui. C'est bien dommage.
3: C'est bien dommage.
1: Donc faire moins, tu dis ?
0: Il faut faire moins et mieux, et c'est bien. Mais c'est pas du tout dans l'air du temps depuis un moment.
1: Il y avait une dernière intervention, Cécile, c'est ça ?
8: Oui, moi quand même, donc membre bénévole de Radio Super à Ambert, qui s'est associé depuis un an maintenant avec Radio Larsen à Brioude, face à ce constat que, effectivement, c'est difficile de remplir une ligne de programme hebdomadaire, qu'on a peu de temps pour faire des émissions avec du contenu où on parle et que c'est beaucoup de musique. Mais qu'il y avait des points communs entre ces radios locales associatives de moyenne montagne, dans désert radiophonique, et pourquoi pas s'associer et faire une programmation, une ligne éditoriale commune, ce qu'on a fait, ce qu'on est en train de faire avec Radio Super Larsen, en agglomérant, aussi, on n'est pas fermé, au contraire, des projets, même si c'est une heure mensuelle d'une émission du Puy-en-Velay, par exemple, ou une heure d'une émission de La Perme à Billon, parce que effectivement, c'est terriblement chronophage quand c'est sur nos temps bénévoles d'animer des émissions de radio, de créer du contenu en vrai. Mais voilà, il y a cette aussi possibilité-là. Et pourquoi ça n'a pas été une idée ? Est-ce que c'est une nécessité parce qu'il y a eu des subventions des pouvoirs publics et que c'était un impératif ?
3: Non. On n'est soumis à aucune pression politique ou que ce soit. Concrètement, on maîtrise quand même notre ligne éditoriale, on maîtrise notre antenne, on n'a pas de pression quelconque. Par contre, là, l'objectif, je vais rebondir sur le fait de créer les émissions. Notre objectif, en fait, était de simplement pouvoir dégager le temps de notre service civique au lieu de produire des contenus, finalement, qui sont réguliers et qui, pour nous, sont de l'informatif. Et parce qu'aussitôt, cette information-là est passée, une fois que l'événement est passé, elle dégage l'antenne, en fait. Elle n'a aucune trace, parce que l'événement, il est passé. Nous, l'objectif, c'était de dégager du temps, justement, pour permettre à nos équipes, à mon équipe et au service civique, d'aller sur le terrain et de pouvoir justement créer du contenu des vraies émissions avec des vrais gens, valoriser finalement ce qui est sur le territoire, enfin le travail d'une radio locale. Après avec une volonté quand même, on est une radio à vocation touristique, on a eu des échanges récemment avec l'office de tourisme, notre volonté, il y a quand même une nécessité d'information, d'envoi d'informations locales, parce qu'après on n'a pas sa même ligne éditoriale, notre cible n'est pas la même non plus. Après, on veut quand même toujours garder cette ouverture. On n'a pas une vocation commerciale, je le répète, on est vraiment une radio communautaire. Donc nous, concrètement, rester ouvert sur des partages de programmes, pour nous, c'est quelque chose qui est complètement open, en fait. Et on reste ouvert à ça. Si les gens veulent s'investir dans une émission, on est ouvert à la diversité. Donc concrètement, on peut faire passer les émissions de Radio Larsen. Même l'émission d'aujourd'hui, elle peut être rediffusée la semaine prochaine sur l'antenne, il n'y a aucun problème. Voilà.
8: Peut-être si tu as l'occasion de revenir dans un an, juste savoir, ce serait intéressant d'avoir un retour d'audimat sur les contenus faits par des vraies personnes, et les contenus IA, parce que je pense que... Oui, mais finalement, dans un an, vous rendez compte qu'en fait, les contenus les plus plébiscités, c'est ceux qui sont faits par IA. Je sais pas, ça pose des questions et c'est intéressant. Et merci de venir le partager.
3: Mais on pensait que Florian, on a ouvert un peu le débat. Quand je lui ai proposé le projet, il a dit ça va être génial. Donc justement, je m'attendais à avoir des réactions aujourd'hui.
1: Il y avait une
0: dernière réaction. Allez.
9: Et puis pour que ça soit encore plus court, ce ne sera pas une question, c'est juste un témoignage. Tout à l'heure, on a eu les petites annonces par Juliette et puis une nouvelle, Oriane, que je ne connaissais pas. Et je viens de temps en temps à la radio. Et le fait d'entendre ces voix que j'ai déjà rencontrées ici, c'est précisément ce qui fait que je bataille pour avoir Radio Larsen dans la voiture. Donc si ça devient l'IA, je ferai, demanderai à mon poste radio de chercher de la musique. Mais
3: après nous, on n'a pas une vraie... Enfin,
9: il y a un truc affectif qui se crée dans l'écoute de personnes qu'on connaît. Voilà.
3: La radio, c'est quand même avant tout du lien avec les auditeurs. Je suis complètement d'accord sur ça. Et c'est pour ça que nous, l'IA reste une diffusion minoritaire sur l'antenne, parce qu'on veut justement garder ce lien-là. Mais simplement, c'est pour une histoire d'optimisation, on va dire, de notre charge de travail et de nos temps bénévoles sur la création de nos contenus.
1: Bon, en tout cas, c'est un débat qui peut continuer. Mais oui, je tiens à te remercier, Robin, d'avoir été courageux de venir ici.
0: Ouais,
1: où on n'est pas forcément...
3: Je vais faire ta... Mais là, je vais faire ta main, c'est à la sortie. Voilà. Merci, Florian.
1: Il faut dire que l'IA débarque dans nos vies à une vitesse affolante. Et qu'en fait, c'est pas que sur les grosses radios, c'est aussi voilà, à côté, dans la proximité. Et donc, forcément, oui, ça amène des questions. Et donc, vaut mieux en parler qu'être juste dans du pré.
3: Si je peux préciser, même les grosses radios disent que c'est 100% humain. On va prendre le terme d'une radio que je ne cite pas. Leur top pourrière dit ici, c'est pas d'IA, c'est 100% humain. Une radio commerciale que tout le monde connaît,
1: okay.
3: Qui fait péter le. Qui est radio jeune, qui fait claquer les audiences, qui balance une musique qui. On sait très bien que c'est une musique top 40. Okay. Voilà.
1: Bon.
3: Mais. Donc les grosses radios, en effet, le précise. On pourrait dire, ici c'est 100% IA, au lieu de 100% humain.
1: Bon, en tout cas, on travaille toujours sur notre ligne éditoriale, donc peut-être qu'on va rajouter une ligne sur l'IA.
3: Il y a un modèle disponible qui est offert.
1: Ah non, moi je pense que... En tout cas, j'ai envie d'inscrire que ce serait une radio sans IA ici. Vous ne serez merci peut-être pas d'accord, hein, mais...
0: À suivre.
1: À suivre.
0: Merci pour Robin. Ouais, merci pour ce débat qui est, je pense, aussi indispensable à avoir, en fait.
1: Ouais.
0: Alors, on en était où dis donc. Alors là, on va...
1: Ah si, j'avais un tout petit chiffre à donner quand même. En 2030, la consommation des modèles IA serait équivalente à la consommation d'eau de 1,3 milliard de personnes en 2030. Voilà, c'est dans 3 ans et demi.
0: Oui, parce qu'on n'oublie pas que quand on utilise l'IA, c'est un peu la cata pour la planète.
1: Ouais,
0: hein.
1: Voilà. Mmh. Voilà, je... Okay. Plein de chiffres à donner.
0: Ouais, il faut toujours le rappeler, en fait. Hein. Voilà.
1: Et ça fera le lien un peu avec la
0: fin. Alors... Prochaine chronique, on a le bonheur de retrouver Yolande qui nous parle de la forêt.
1: Yolène.
0: Yolande, c'est le prénom de ma grand-mère, pardon.
10: Yolène,
0: à toi.
10: Eh bien, après avoir eu peur avec l'IA, moi, je vais vous faire peur avec les pandémies. c'est la rubrique Faisons attention. La question, c'est, y a-t-il des liens entre la question de la forêt et de la déforestation et celle de l'augmentation des maladies infectieuses et notamment des zoonoses? Qu'est-ce que c'est qu'une zoonose? Est-ce que je précise?
1: Oui.
10: C'est des maladies dont le pathogène, donc bactéries, virus ou parasites, peut être transmis de l'animal aux humains et inversement. Alors, des exemples, la maladie de Lyme, Lyme, peut-être, on dit, qui est connue par tout le monde. Le coronavirus, encore plus connu. La leishmaniose, qui est une maladie parasitaire qui était réservée aux tropiques, puis qui commence à monter vers nous. Alors, les petites histoires des virus. Il n'y a pas longtemps, le mois dernier, il y a eu le hantavirus. C'était une croisière, 150 passagers, 23 nationalités. Et une contamination par les déjections du rat pygmée des rizières à longue queue, qui a filé une maladie mortelle pour 3 personnes sur ce bateau et qui a affolé le monde entier. Finalement, les choses se sont assez bien résolues.

0: animaux et dans des conditions qui sont souvent les mêmes. Alors, Ebola, c'est vraiment une maladie qui s'est développée dans les zones minières aurifières du Congo. Pourquoi ? Tout simplement parce que la prédation humaine sur les écosystèmes forestiers, la fragmentation de l'habitat des animaux sauvages a augmenté considérablement les contacts entre humains et animaux. Et dans certaines localités, les léopards viennent dévorer les chèvres en bordure du village. Les chasseurs font disparaître les potentielles proies du félin. Les gens ont faim, ils vont chercher de la viande de brousse. Et on arrive avec ce contact qui augmente entre les humains et les animaux sauvages à des possibilités de foyers de virus qui vont éventuellement muter, mais qui en tout cas vont donner des maladies extrêmement graves et très très mortelles. À ce sujet, on peut s'inquiéter du pipeline titanesque construit Total Energy entre Ouganda et Kenya et qui est en train de raser des forêts et des villages entiers. Donc ce genre de projet, c'est un nid à maladies émergentes. Et c'est directement lié à la question de la déforestation. Pour la maladie de Lyme, on a un petit peu les mêmes constats. C'est-à-dire que là, la transmission se fait par les tiques. Les animaux porteurs, c'est rongeurs, des oiseaux sauvages. Et il a été démontré que la fragmentation des espaces forestiers, jointe à l'absence de prédateurs, à l'effondrement de la biodiversité, augmentait le risque. C'est-à-dire que c'est la Borrelia, c'est une bactérie, là, la maladie de Lyme, elle ne va pas disparaître, mais elle va être diluée. Plus il y a de biodiversité et plus il y a de prédateurs qui vont aller bouffer les rongeurs qui sont porteurs, le prédateur lui-même n'étant pas un transmetteur. Donc il y a eu des scientifiques qui ont étudié ça de façon très précise. Hein. Ce n'est pas des délires d'amoureux de la forêt, mais enfin, c'est des choses qui ont été démontrées scientifiquement sur des cas relativement précis. J'essaye d'aller vite puisque le sujet est vaste et c'est difficile de faire court. Ce qui est sûr, c'est que dans tous les cas, la déforestation augmente le risque. Il y a la perte des habitats, la perte de la biodiversité, la sélection d'espèces opportunistes. Ça, c'est le cas du rat à longue queue. L'augmentation du contact avec les animaux sauvages. Plus la mondialisation, plus un tourisme un peu consumériste hein, qui va bouffer de la nature et de la forêt, peut-être un peu n'importe comment parfois. Et au total, donc on peut craindre une augmentation de ces maladies infectieuses émergentes qui explosent, qui sont responsables de 75% des maladies infectieuses, les maladies des zoonoses, hein, les maladies infectieuses de type zoonose, sont responsables de 75% des maladies infectieuses. Donc tous les chercheurs, les écologues de la santé, les médecins disent qu'il faut faire de la prévention. Et la prévention, c'est quoi ? Ben, c'est pas faire des nouveaux vaccins, c'est vraiment préserver ces espaces de biodiversité, ces espaces sauvages. Il faut arrêter de détruire notre environnement parce qu'on détruit potentiellement à court, à moyen, à long terme, notre santé, parce que ces maladies vont continuer d'émerger avec des nouvelles, des anciennes, des... Voilà. Je dis juste un petit truc sur la chute catastrophique de la biodiversité, justement, parce que les populations de vertébrés sauvages ont décliné de 73% depuis 70. Et en France, 20% des forêts sont gérées dans une pure logique productiviste. Donc, effectivement, on peut aussi exploiter les ressources de la forêt d'une façon durable et pas en détruisant ce qui est fondamental, je dirais, pratiquement pour notre survie. Voilà. Donc, la dernière fois, j'avais parlé des funérailles vertes. Cette fois-ci...
1: Violaine, juste avant de terminer, est-ce que tu peux nous rappeler quelles sont les associations locales qui, du coup, défendent et proposent

0: des alternatives pour la gestion raisonnée de la forêt, s'il te plaît?
1: Alors, donc nous, on est l'association CERF 43. Donc, CERF, effectivement, CERF, qui défend une gestion, bon, la protection des espaces forestiers et une gestion responsable et durable de la forêt. Donc, au niveau associatif, nous, on est peut-être dans Brivadois, celle qui est la plus proche. Après, en Auvergne et dans les départements limitrophes, et même dans le même département, beaucoup d'associations se sont créées avec les mêmes objectifs. C'est-à-dire qu'il y a vraiment une... Donc, je ne vais pas vous les citer toutes, hein, parce qu'il y en a pas mal. On est en lien avec elles, souvent. Et ce qui est sûr, c'est que la préoccupation, c'est une conscience... Qui s'éveille, qui émerge à ce niveau-là. Oui.
0: Ouais, merci pour ce travail. Et du coup, si les auditeurs et auditrices ont des questions et ou des envies de vous rejoindre, c'est sur CERF 43 qu'on peut trouver des infos ou en vous contactant.
1: Oui, il faut nous contacter. Super. Alors, il faudra mettre des coordonnées, peut-être.
2: On peut mettre ça dans le lien
1: du
2: podcast.
0: Ouais. On fera ça.
2: Et j'ai une toute petite question, quand même. Les zoonoses, on pense tout de suite à la forêt équatoriale, à l'Amazone. Est-ce que c'est aussi des choses plus locales? Est-ce que...
1: La maladie de Lyme, c'est très, très local. Les zoonoses, il y en a des quantités industrielles. Alors, c'est vrai que les maladies... la catastrophe forestière au niveau tropical, elle est particulièrement intense. Elle est peut-être moins directement intense en France, mais encore
2: que... Les répercussions sont mondiales, quoi, quand on voit avec Ebola ou avec le Covid, quoi.
1: Ah oui, de toute façon, maintenant, les choses sont mondialisées.
2: Tout à fait.
1: Mais la maladie de Lyme, c'est vraiment un bon exemple aussi... par exemple, il faut arrêter de tuer les renards. Hein. J'en profite pour le dire. Okay.
0: Voilà. On défend parce que... aussi les renards.
1: Oui.
0: Non, mais c'est un hôte de prédilection pour les tiques. Et du coup, ça nous préserve de...
1: Oui, parce que lui, il ne va pas transmettre. Mais par contre, il va bouffer les rongeurs qui sont porteurs et qui transmettent.
0: Parfait.
1: Donc, nous sommes protégés par les prédateurs.
0: Oui. Bon, on est le plus grand, le plus fort des prédateurs quand même du monde.
1: Oui, certes. En tout cas, il faut réfléchir à la relation qu'on a avec la forêt, même à des petits niveaux, des niveaux de promeneurs, de randonneurs, la relation qu'on a au monde sauvage. C'est aussi ça la grande question. Hein.
0: Ok.
1: Ça demanderait beaucoup de débats, de chroniques.
0: Il y aura d'autres chroniques
1: de débats
0: sur la forêt.
1: Sûrement, hein.
2: Si tu veux revenir le mois prochain, nous parler de relations humaines.
1: Avec le renard.
2: Avec plaisir.
0: Merci beaucoup.
2: Merci beaucoup, Yolaine. Nous étions sur les forêts. Nous allons passer aux frotteurs. La transition est assez indélicate. Elle n'est pas de moi, elle m'a été soufflée tout à l'heure. Je préfère le dire. Parce que c'est les meufs sonores qui vont nous faire écouter leur dernière création collective sur les frotteurs.
0: Et on accueille de nouveau Marion et Margot pour nous en parler.
2: Donc deux meufs sonores. Qu'est-ce qu'on fait? On écoute tout de suite un épisode? On écoute les frotteurs?
3: Carrément.
2: Eh bien allez, c'est parti. Et après, on discute un peu avec vous.
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0: Alors, il me faut un truc pour faire du propre. Ah, rayon ménage.
1: Balayette ?
0: Beaucoup trop doux.
1: Ok, brosse à chiottes.
0: Pas pratique. La tête d'un balai brosse, je peux essayer.
2: Les frotteurs.
0: Vous voyez de qui je parle ? J'aimerais m'adresser à tout le monde, mais je pense que les femmes voient beaucoup mieux de qui je parle. Vous vous rappelez ce pote qui laisse malencontreusement traîner sa main sur vos fesses ?
1: Brosse à récurer. Oh bah... Bah tête de loup.
0: Non, inapproprié. Vous vous souvenez, ce type-là, qui en stop, vous demande si vous êtes célib, et à la réponse non, il met quand même sa main sur votre cuisse. Ou alors ce mec-là, de votre famille, qui se cale contre vous en toute impunité alors que vous êtes allongé tranquillou sur votre serviette, ou sur votre lit, ou même dans le canapé chez la grand-mère.
1: Écouvillon ?
0: Non, trop petit.
1: Oh, ben... paille de fer ?
0: Ah, pas mal. Vous avez déjà vécu ça, non ? Le professionnel de santé qui profite de sa manipulation pour laisser appuyer son sexe quelques instants sur vos orteils. Non mais sérieux. Vous savez aussi là, cet inconnu dans le métro bondé qui vous colle, vous coince pendant plusieurs stations, vous infligeant de sentir son érection dégueulasse alors que vous aimeriez gueuler et vomir. Ah, ça y est, j'ai trouvé, je crois.
1: Ah !
0: Du papier à poncer. Tu prends quoi comme grain, toi, d'habitude ?
1: Je sais pas, ça dépend si c'est coriace ou pas. Tu cherches quoi, en fait ?
0: Je cherche un revêtement hyper abrasif, un grand carton et un marqueur. Je vais m'écrire en gros dans le dos. Si tu veux te frotter à moi, enlève au moins ton pantalon. Et me coller du papier pour ce cul. Pas mal, non ?
1: Bah écoute, tu pourrais pas faire mieux, ma biche.
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0: Bravo.
1: Bravo.
0: Bonne manière de... Pour celles et ceux qui ne connaissent pas les frotteurs, de découvrir ce que c'est. Qui s'y frotte si pique en plus, donc c'est...
1: Ça commence.
2: Et ben du coup, nous, c'est les meufs sonores.
0: Vous êtes combien ?
2: En ce moment, on est 4.
0: Ok.
2: Là, ça fait... on fête nos 2 ans. Ça fait 2 ans qu'on a posté notre premier épisode et un peu plus qu'on se réunit pour... écrire ensemble. J'explique un peu et après tu n'hésites pas à prendre la parole, Marion.
1: Je suis là.
2: Ça a pris la forme de podcast, mais avant c'était des ateliers d'écriture. On était déjà venu un petit peu expliquer notre démarche il y a un petit moment. On s'est inspiré d'un livre d'une féministe québécoise qui s'appelle Rupi Kaur et ce livre s'appelle Écrire pour guérir. C'est des exercices d'écriture qui visent à parler de sujets sensibles, intimes, féministes. Et il y a certains de nos textes qu'on a tellement aimés qu'on s'est dit, il faut qu'on s'enregistre. Et avec le soutien évident de la Calligramme, on est monté en compétences, on a appris le montage et on s'est enregistré. D'abord en empruntant des micros à l'association et ensuite on a eu notre propre matériel. Et donc, au bout de 2 ans, on continue à faire des épisodes de temps en temps. Et peut-être, Marion, je peux te laisser parler de la tonalité, peut-être des épisodes qui ont un peu changé.
1: Oui, carrément. Bah, en fait, c'était quand même assez remuant d'écrire sur ces sujets-là. Et on a eu aussi envie de se dire comment on peut écrire collectivement sur nos vécus collectifs aussi. Du coup, on a un petit peu modifié nos ateliers d'écriture. On a des thèmes, on invente des jeux, on écrit des mots qui nous font penser à des sujets, puis en fait, on fait tourner nos feuilles, donc on écrit des histoires collectivement. Voilà, on fait tourner nos feuilles avec un temps donné. Enfin, on a beaucoup, beaucoup d'exercices. Il nous est même arrivé de faire des booms pour se libérer le corps à fond dans les champs et ensuite d'écrire ce qu'on avait sur le papier quoi. Ce qu'on aime, c'est l'idée d'avoir une tonalité un petit peu plus fun, un peu plus décalée. On aime l'idée de se donner des contraintes aussi, donc des contraintes là de je sais pas, ça peut être sous la forme d'une publicité, ça peut être sous la forme d'une déposition, ça peut être voilà, des contraintes d'écriture qui font qu'en fait ça nous impose de faire un pas de côté, et le fait aussi d'avoir de l'écriture collective, ça nous décolle un peu de nos propres histoires et voilà, et ça part aussi un peu dans la fiction. Enfin voilà, je sais pas si j'ai bien résumé, mais en gros c'est un peu l'objectif. Voilà.
2: Et même si même si quand même les épisodes parlent de nos vécus.
1: Oui.
2: Ça reste des sujets qui traitent les violences sexistes et sexuelles, donc c'est toujours quand même du sérieux, mais ça nous fait aussi du bien de l'aborder sous un autre angle et on s'amuse aussi beaucoup. Grâce au fait qu'on est monté en compétences, notamment sur le montage, on peut imaginer aussi d'autres environnements sonores, d'autres histoires, et ça permet donc de trouver aussi du fun,
1: ah bah grave.
2: De prendre de la hauteur, du recul, et quand on écoute les épisodes, on est super fiers de pouvoir parler de ces sujets-là avec cet angle-là. Et on rit énormément.
1: Ben oui, on fait beaucoup de rush, ouais.
3: Ça soigne le rire, c'est trop bien.
1: Ah ouais, c'est hyper bien. Mais c'est vrai que du coup, on a plus beaucoup de limites à notre imaginaire aussi, grâce à ces compétences qu'on a. Les bibliothèques de son, des fois on crée nos ambiances sonores aussi. Enfin voilà, il y a plein de façons de le faire, mais ça nous permet quand même, on ouvre.
0: Et ouais, justement, cette histoire d'ouverture, c'est, si je comprends bien, à la base, c'est quelque chose que vous avez fait pour soigner, pour faire du bien, quoi. Pourquoi avoir fait ce choix donc, de le partager et aussi de dévoiler des choses? C'est aussi des fois pas évident de partager. Vous parlez à la première personne, vous dites que ça inspire vos histoires. Pourquoi avoir fait ce choix? Et est-ce que c'est pas trop dur? Les questions ne sont pas écrites à l'avant, on ne les envoie pas avant.
2: Je peux répondre pour moi personnellement. Je dirais qu'il y a des moments qui ont été difficiles parce qu'il y a des sujets qu'on aborde qui étaient très intimes et qui avaient besoin de sortir. Mais j'ai la sensation, en tout cas pour moi, que c'est une belle revanche d'en faire un objet sonore que l'on choisit, avec le format que l'on choisit, avec les mots que l'on choisit. Et que ça permet aussi d'occuper les ondes avec des contenus qui sont hyper importants pour nous, qui font partie de notre histoire, mais qui sont empreintes de certaines fois d'injustice, de violence, mais c'est aussi notre histoire. Et du coup, c'est important qu'on la raconte de la manière qu'on a envie de la raconter. Voilà, pour moi, c'est vraiment un espace de guérison, même si c'est intime et qu'il y a des textes... mais il n'y a aucun texte, en tout cas, qu'on a écrit où on s'est dit « Ah non, mais celui-là, moi, je ne le sens pas de partager. » Et si ça arrive, juste, on n'en fait pas un podcast. J'ai plutôt la sensation que le ressenti après, c'est de la libération, du rire. Et ça passe aussi par le fait de faire ça en collectif, juste de voir une amie du groupe se libérer de quelque chose ou écrire un texte, ça participe aussi à la libération de chacune, quoi.
0: Donc reprendre du pouvoir aussi, si j'ai bien compris. Mmh.
1: Okay. Ouais, puis je pense que c'est aussi un engagement assez politique de dire que l'intime est sur la place publique et sur les ondes publiques. Et mine de rien, il y a un truc que moi je suis persuadée, c'est qu'en fait raconter son histoire et libérer des tabous, libérer la parole, les voix, bah en fait il y a tellement d'histoires qu'on doit raconter encore. Féministe, d'injustice et de violence, en fait, ça fait aussi que quand on est seul et qu'on écoute ça, on se dit justement, on est moins seul. Enfin, moi, j'ai vraiment cette conviction-là, quoi. De libérer les paroles, ça veut dire aussi, on est nous collectivement. Aujourd'hui, on est quatre, mais en fait, sur les ondes, ça peut toucher pas mal de personnes et les retours vont dans ce sens aussi. Donc, c'est très encourageant pour la suite.
3: Et vous vous retrouvez toujours une fois par mois?
2: Récemment, on s'est retrouvé un peu moins régulièrement.
1: Ouais.
2: Le groupe l'effectif étant moindre qu'au départ, ça fait que c'est plus difficile d'entretenir une grosse dynamique de groupe. Mais d'ailleurs, à ce sujet.
1: Oui, on a une super nouvelle.
2: On pense ouvrir le groupe dans peu de temps.
3: Quelle bonne nouvelle.
2: Pour accueillir des personnes qui le souhaitent. Alors pour l'instant, on a adressé des invitations nominatives à des personnes qui nous ont fait de l'appel du pied à un moment donné en disant « moi, ça m'intéresserait bien ». Mais du coup, on a cette volonté d'être plus nombreuses et pouvoir relancer peut-être une autre dynamique que juste la nôtre à toutes les quatre.
1: Oui.
3: Super nouvelle. Bien.
0: On vous trouve comment ?
2: On a une adresse email.
1: Oui, on a une adresse mail. On est aussi les meufs sonores sur à peu près toutes les ondes si vous voulez écouter nos podcasts. Voilà.
2: Les meufs sonores sur Deezer, sur Spotify, sur Castopod. Et y a un petit enjeu à retourner écouter nos épisodes sur les nouvelles. Le changement de Larsen en Super Larsen a fait qu'on a. On a un nouveau compte Deezer, un nouveau compte Spotify et qu'on a peu de personnes qui nous suivent avec ce nouveau compte. Il y a un intérêt à retourner, écouter nos petits épisodes.
1: Ouais. Quoi d'autre ? Ah ouais, sachez que ces invitations nominatives, on les a fait en enregistrement. Parce que sinon, c'était...
3: C'est trop joli.
1: Ouais, quand même. Et évidemment, comme c'est des espaces qui sont quand même... où on doit être en confiance émotionnellement, c'est effectivement des personnes, pour l'instant, qu'on a ciblées. Voilà.
2: Et on a l'envie, dans les années qui viennent, d'organiser peut-être un mini festival des meufs sonores, avec l'idée de regrouper des personnes qui souhaiteraient, en très peu de temps, créer du podcast féministe, avec des petites contraintes d'écriture et du montage de l'enregistrement dans une même journée.
0: Trop bien.
3: Moi, je suis contente d'être une femme pour pouvoir potentiellement participer.
0: Merci. Super.
3: Merci beaucoup. Continuez
1: merci
3: bien.
1: Beaucoup. Et merci à vous pour votre accueil. C'était trop chouette d'être là encore.
2: Et encore merci.
0: Revenez quand vous voulez.
2: Merci aussi à la Calligramme, toujours, de nous avoir accompagnés pour ce projet et de continuer à héberger nos contenus, parce qu'en vrai, sans ça,
1: on pourrait pas publier.
2: On pourrait pas le faire.
1: Non.
2: Voilà.
1: Bah,
2: ouais. Merci.
0: Vous êtes là pour faciliter, mais voilà, c'est ça aussi une radio locale, je vous dis.
1: Ouais.
0: L'année de l'humain, de la proximité, de l'aide.
1: Et on n'utilise pas l'IA.
3: Ah voilà, c'était ma question.
1: Nous aurions été transparentes sinon.
3: Merci.
1: Merci beaucoup.
3: Et on continue avec Cécile, de notre copine, super copine de Radio Super Larsen d'Ambert, qui vient nous lire un extrait de livre qui s'appelle « Tu m'es fu ». Est-ce que tu peux juste nous dire de quoi il s'agit ?
4: Ben ouais, Tu m'es fu, c'est un petit livre, une brochure qui est en accès libre sur internet, sur le site InfoKiosque, et qui est une adaptation du célèbre livre qui a permis à des milliers de personnes d'arrêter de fumer. Et voilà, je fête mon 56e jour sans tabac.
1: Bravo.
3: Oh, big up.
4: Voilà, alors j'ai pas lu le livre. Ce matin, si, j'en ai lu. En fait, je l'avais imprimé il y a 3 mois ou comme ça. Mais je l'avais dans un petit coin. Et puis bon, c'est tout un tas de... S'il y a encore des fumeureuses ou d'anciens fumeureuses, enfin, vous savez que c'est un long parcours. Voilà, je voulais faire la promotion de ce petit bouquin, donc, qui est en libre accès sur Internet. Le texte en intégralité. Vous pouvez aussi, il y a des versions PDF, où vous pouvez l'avoir comme moi, là au format brochure A5, sinon A4. Vous avez même un petit cahier de vacances. Et voilà, pour vous faire, pour vous donner envie rapidement, je vais vous lire quelques extraits de l'introduction, la démarche de l'auteur qui a voulu réadapter en fait rapidement le bouquin, le célèbre bouquin, la fameuse méthode parue dans les années 80. Traduite en pas mal de langues et vendue à des millions d'exemplaires. On a beaucoup entendu parler de ce bouquin et on est beaucoup à avoir arrêté de fumer grâce à lui. Comme son nom l'indique, il ne s'agit pas d'un bouquin magique mais bien d'une méthode pour arrêter de fumer. L'envie de l'adapter et de la rendre librement disponible est venue en discutant avec des potes qui l'ont aussi testé et pour qui ça a plus ou moins bien marché. Parce qu'on a beau faire des efforts individuels et collectifs pour questionner et transformer nos modes de vie, nos habitudes et notre organisation sociale, on est encore beaucoup à fumer, dans les milieux militants comme ailleurs. Ce qui peut être difficile pour certaines avec la méthode telle qu'elle a été écrite à la base, c'est qu'elle est très répétitive et emploie le ton du développement personnel. C'est clair que c'est difficile de se laisser manipuler par un quinquagénaire anglais des années 80, avec tout ce que ça implique en termes de morale judéo-chrétienne patriarcale, de culte de la réussite et tout ce qui va avec. D'un point de vue purement pratique, cette méthode est idéale pour arrêter de fumer car elle est bien adaptée aux spécificités de l'addiction à la nicotine. Un des buts de ma démarche était d'éviter le style répétitif, mais je me suis vite rendu compte que c'était essentiel à la méthode. Désolée donc si c'est rébarbatif, j'ai dû moi-même me faire une raison, il n'y a pas d'intérêt littéraire ici. J'ai supprimé les trucs exagérés et le bourrage de crâne. J'ai supprimé ce qui est sexiste, conformiste et réactionnaire, les exemples tirés par les cheveux, les références chrétiennes, toutes les fois où il se justifie d'être LE spécialiste mondial de la cigarette, ainsi que la pub pour ses centres agréés. J'ai alimenté le texte avec des exemples plus actuels tirés de mon entourage. J'ai essayé de placer l'analyse du tabagisme dans une critique du système consumériste dans sa globalité. Cette démarche part de l'envie d'adapter la méthode pour celles et ceux qui ne supportent pas le coaching. J'ai aussi essayé de l'écrire de manière inclusive et sans mise à distance. Pour celles et ceux que ça émeut, ce livre peut être considéré comme un plagiat, mais comme ce fameux auteur dont nous tairons le nom ici est mort, qu'il s'est fait un paquet de pognon et qu'il était, paraît-il, sincère dans sa volonté de guérir toutes les fumeuses et tous les fumeurs, je me dis qu'il aurait sans doute approuvé ma démarche. Bonne lecture. Voilà, c'est un extrait de l'introduction. Et puis, allez, je vous lis quand même au cas où rapidement les petits conseils pour réussir à arrêter de fumer, suivre les instructions à la lettre. Et c'est ce que j'ai fait ce matin avec l'instruction numéro 12, je crois, 10, bref. Prenez la décision solennelle de ne plus jamais fumer, mâcher ou avaler quelque chose qui contient de la nicotine, y compris les pétards roulés avec du tabac. Que ça soit bien clair dans votre esprit, vous ne renoncez à rien. Il n'y a absolument aucun gain à espérer de la cigarette, ce n'est qu'une illusion créée par cette drogue. Gardez bien cette idée en tête. Un fumeur ou une fumeuse confirmée, ça n'existe pas. Vous faites partie des millions de personnes qui se sont fait avoir par ce piège subtil. Comme toutes les autres personnes qui croyaient ne pas pouvoir s'en sortir, vous êtes libérés. Ne vous laissez pas torturer par le doute. Si vous deviez mesurer les avantages et inconvénients, la conclusion serait sans aucune hésitation. Arrête, c'est stupide. Rien ne pourra changer ça. Vous avez pris la bonne décision. N'essayez pas d'oublier la cigarette et ne vous inquiétez pas si vous y pensez souvent. Profitez de ces occasions pour réaliser à quel point c'est super de ne plus fumer. N'utilisez aucune forme de substitut, ça ne ferait qu'enraciner votre dépendance. Ne conservez pas de cigarette à portée de main, c'est le conseil que j'ai suivi ce matin. Jetez tout ce qui vous reste de tabac ou de cigarette chez vous, dans votre voiture ou dans les endroits que vous fréquentez régulièrement. Ne les donnez pas, jetez-les ou brûlez-les. Peu importe le prix que ça coûte, de toute façon, ça partira en fumée, que vous les fumiez ou non. Videz les cendriers et sortez vos poubelles. N'évitez pas les fumeurs et fumeuses et au contraire, observez-les quand vous en avez l'occasion. Elles sont malheureusement un excellent antidote. Ne vous faites pas avoir par la facilité avec laquelle vous arrêtez. Ne vous dites pas que si vous reprenez, ce n'est pas grave et qu'il vous suffira de relire ce livre pour arrêter de nouveau. Ne jouez pas avec le feu, ça ne marchera pas 40 fois. Ne vous attendez pas à ce que quelque chose de spécial vous arrive, une révélation ou quoi que ce soit. Continuez simplement votre vie en profitant des bons moments et en supportant les mauvais. Renouez avec votre respiration. La vie est une histoire de respiration et pour la cigarette comme pour le reste, elle est d'une grande aide pour se calmer et soulager les tensions. Maintenant que la vôtre n'est plus entravée par la clope, profitez-en. Ne changez pas votre style de vie sous prétexte que vous avez arrêté de fumer. Dernier conseil, gardez le livre à portée de la main. Si à un moment vous êtes en galère, vous pouvez relire la foire aux questions, la liste et les passages vous concernant. Si vous enviez les gens qui fument, n'oubliez pas qu'elles vous envient aussi. Ce n'est pas vous qui êtes malade. Ne doutez jamais de votre certitude de ne plus jamais fumer. Vous savez que c'est la bonne décision. Et si jamais vous vous dites « Tiens, si j'en fumais une », souvenez-vous que « une », ça n'existe pas. La question que vous devez vous poser n'est pas « Et si j'en fumais une ?» mais « Est-ce que j'ai envie de me coller ces trucs dans la bouche et les allumer tous les jours de toute ma vie ?» Eh bien, la réponse est non. Voilà. Donc, je vous conseille pour vous et pour les personnes qui vous entourent d'aller sur infokiosque, donc au pluriel.net. La brochure est très facile à imprimer. Elle est en libre accès. Pour arrêter de fumer, parce que quand même, c'est mieux, quoi.
3: Merci.
4: De rien.
3: Et bravo.
4: Avec plaisir. Bravo.
0: Tu es non fumeuse maintenant.
4: Bravo. Oui, c'est super. J'ai plus de voix pour parler longtemps comme ça à la radio.
0: Et Bérénice, c'est à toi, je crois, de continuer. Non, j'essaie de faire l'IA, mais c'est ça marche tellement mieux. On peut plus faire le robot maintenant.
3: Ça marche plus. Concentrer là, parler avec une voix hyper.
0: Tu vas nous faire les lettres d'amour comme ça ?
3: Non.
0: Non, ça serait mieux si tu mettais un peu d'intonation.
3: Je vais essayer de mettre un peu d'intonation.
0: Donc, bien évidemment, c'est le moment des lettres d'amour de Bérénice. Jingle!
3: Yeah!

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1: Bonsoir, rebonsoir. Donc, c'est le retour de la lettre d'amour de Bérénice. Et cette fois-ci, j'ai eu la chance de tomber sur un trésor qui m'a été confié par Florian.
2: Toujours lui.
1: Et qui a émergé des archives de la clé. Alors, c'est une longue histoire, mais en 2013, a été organisé ici un concours de lettres d'amour adressé à des agriculteurs et des agricultrices. Et donc, j'ai récupéré un soir sur le bureau désert de Florian une grande enveloppe en craft. Et c'était un peu énigmatique, il n'y avait pas grand-chose écrit dessus, il y avait marqué « Pour Pauline ». Voilà. Et puis, à l'intérieur, il y avait une autre enveloppe en craft avec des numéros entourés dessus et le logo de la mairie de Brioude. Bon. Et à l'intérieur de cette enveloppe, des adresses en fait, des contributeurs et des contributrices qui ont répondu présents pour ce concours qui a donc été lancé à une époque où... Alors, j'ai mené mon enquête ce matin. On m'avait donné un contact de quelqu'un qui, en 2013, aurait pu savoir comment avait été organisé le concours. Et puis non, elle était arrivée après. Et puis une autre personne qui était là, mais qui ne s'en souvenait pas bien. Et puis, j'ai fini par regarder mon enveloppe où il y avait marqué Pauline. Et du coup, j'ai appelé la Pauline que je connais à Brioude. Et elle m'a raconté l'histoire. Et il se trouve que Pauline, c'est elle qui s'occupe maintenant d'organiser plein d'ateliers théâtre sur notre territoire. Et qu'elle a organisé à l'époque, avec une autre Pauline, ce concours. Et elles avaient initié toute une série d'activités et d'interventions culturelles à la ferme. Ça s'appelait Culture à la ferme, une espèce de grand festival, de grand appel à résidence. Et elles ont accueilli comme ça un auteur qui est allé pendant 2 mois séjourner dans des fermes qui, par ailleurs, ne voyaient jamais passer aucun artiste. Voilà, c'était un peu une grande première quand même. Et cet auteur s'est retrouvé à Paulaguet, chez un monsieur qui ne voyait jamais personne, dans une très grande ferme, m'a-t-elle dit. Et elle ne se rappelait pas du nom de ce fermier, de cet agriculteur. Elle se rappelle juste que ce monsieur était très sévère, en fait, très austère. Il menait une vie assez reculée. Et que, en fait... quand les artistes sont arrivés chez lui, c'est-à-dire qu'il a accueilli l'auteur, et tous les spectacles itinérants qui étaient organisés avec ses résidences, ouverts au public et qui étaient très suivis, me disait Pauline à l'époque. Et il s'est complètement ouvert et révélé. Et il y a eu des soirées avec de la musique et il y a eu la lecture des lettres d'amour organisées, donc récoltées dans le cadre de ce concours. Il se trouve que dans le tas de lettres que j'ai retrouvées, ce ne sont que des photocopies. Il y en a plus d'une vingtaine. J'en ai sélectionné 2. Et j'ai aussi sélectionné des photocopies de lettres qui sont arrivées ici à la clé et qui sont super jolies. Il y en a une avec juste 4 petits cœurs qui ont été tracés sur l'enveloppe dans le coin à gauche. C'est trop joli, en fait. Il faudrait faire ça à chaque fois qu'on envoie des lettres, en vrai. Il y en a une autre avec pleine de taches. Voilà, on dirait qu'elle a traîné pendant hyper longtemps dans la poche d'un jean. Et il y a marqué en gros « Lettre à un agriculteur concours » et l'adresse de la clé. Et celle que je préfère, l'enveloppe que je préfère, c'est donc un sachet de viennoiserie, donc de boulangerie, sur lequel il est écrit en gros « Mon amour !» point d'exclamation. Et ensuite, la clé 53 rue de la Pardige. Voilà, je trouvais ça déjà chouette de recevoir. Ça devait être super. Maintenant, je vais vous lire les lettres. Alors, j'en avais sélectionné même 4, mais je crois que là, il faut faire peut-être un peu plus vite.
2: Il y aura un épisode 2 des Lades d'amour.
1: Ouais, il y aura un épisode 2, il y a de quoi faire. Ouais. Voilà. Donc, la première lettre a été écrite sur une feuille A4. Toute simple. Dans le coin à gauche, il y a une liste de mots qui sont listés les uns après les autres. Je vous les lis. Il y a artiste, gageur, respect, intime, candeur, humain, lopin, terre, eau, utile, rêve, soleil. Et si on prend toutes les lettres, toutes les premières lettres de chaque mot, ça fait agriculteur au soleil. au soleil, au pluriel. Je vous lis la lettre qui donc, vous allez voir, utilise ces mots. Très chers artistes de la terre, c'est une gageure de vous écrire ces quelques lignes, comme cela en est une pour vous de travailler la terre dans le respect de ce qu'elle est, afin de nourrir le plus intime de vos congénères. Dans ma candeur, je rêve d'agriculteurs qui, possédant quelques lopins de terre, les cultiveraient comme un trésor, chérissant la moindre goutte d'eau, le plus petit rayon de soleil, le quelconque être vivant, utile ou pas, se posant sur la plante naissante. Et cela, loin des contingences dictées par quelques ronds de cuir, bien loin des réalités de la terre. Je sais, je rêve, mais c'est humain, non ? J'aurais pu aussi ouvrir mon cœur et déclarer ma flamme à ces femmes qui, faisant fi des a priori, rejoignent le rang des artistes de la terre. Je me contenterai, mesdames, de vous souhaiter tous mes vœux de bonheur dans votre union avec Gaïa, et puissiez-vous faire preuve davantage de sagesse que vos prédécesseurs. Je sais, je rêve, mais c'est humain ? Non. Lasse de cette envolée lyrique, un peu pompeuse, je m'en vais vous faire un gros poutou. Et la lettre se termine par un gros cœur qui a été tracé au marqueur, visiblement, et avec de nouveau poutou et 3 points d'exclamation. Voilà, c'est quand même une belle lettre qui a donc utilisé un processus d'atelier d'écriture en réutilisant tous les mots listés pour écrire le mot agriculteur. Je veux bien un petit jingle. Oh là là, mais t'es trop beau, toi.
3: Au revoir.
1: Mais dis donc.
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1: Voilà, il faut faire des jingles. Hein. Non, il faut faire une journée de jingles, c'est trop bien. Bon, alors, la deuxième lettre. Mon épi de maïs, je suis épris de toi. Je serai ton grain, tu seras mon roi. Je serai ta folie. Après une journée de labeur, je serai ton masseur. Après une journée avec les vaches, je ne serai pas sage. Quand tu seras sur ton tracteur, je t'attendrai près des fourneaux, traçant des sillons de bonheur, belle dans mon fourreau. Quand tu seras dans les champs, à semer les graines, je t'enverrai des champs, telle une sirène, et à toutes les saisons. Quand le blé poussera, dans le maïs, je te chercherai. Quand le colza poussera, dans l'orge, je te chercherai. Et le soir, éreinté, quand tu rentreras fatigué, je serai là en beauté pour te réconforter. Tout un programme. C'était la deuxième lettre d'amour adressée visiblement à un agriculteur. Bon, Il y aurait peut-être un atelier à faire avec les meufs sonores à partir de cette lettre. Je peux vous la transmettre si vous voulez. Sur ce, je vous souhaite une bonne soirée. On se retrouve le mois prochain.
2: On est en train de clôturer l'émission, c'est ça ?
1: Ouais,
2: okay,
1: c'est
2: d'accord.
1: Ça. Ah mais attends,
2: un petit jingle de fin.
1: Un petit jingle.
2: Ouais, quand même.

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1: Voilà, c'était la fin de la chronique des lettres d'amour.
2: Merci Bérénice. Oui, on veut une suite, hein. On veut une suite.
1: Ouais, ouais, mais il y a toujours de la suite dans les lettres d'amour.
2: Mais des lettres d'amour spéciales agriculteurs et agricultrices.
1: Oui, oui, il y en a des pas mal. Il y en a des bien énervés aussi, c'est pas mal.
2: Est-ce qu'il y en avait adressé à des agricultrices, justement ?
1: Oui, justement.
2: Ah, ok. Et bah...
1: Et ben, prochain épisode pour les agricultrices.
2: Et si vous êtes... Bérénice est toujours demandeuse de lettres d'amour, donc n'hésitez
1: pas.
2: Oui,
1: envoyez-moi des lettres d'amour.
2: Et oui, on va conclure. Hein. C'était une émission riche et diversifiée.
1: Et ouais, et avec des surprises.
2: Et plein de surprises.
1: Et donc, la prochaine émission, ce sera le 1er juillet à Langeac.
2: C'est ça, à Grenouille.
1: Et le 9 juillet... À Brioude, ici même.
2: Est-ce qu'on sait, pour Ambert, s'il y a une prochaine émission collective un direct d'Ambert?
3: C'est un peu la surprise s'il y a des bénévoles qui s'inscrivent pour faire l'animation et ou la technique, si vous avez envie d'animer. Et bien, surtout, n'hésitez pas. La dernière, elle est en ligne. Là, c'était sur les mobilités. C'était hyper intéressant. Voilà, on va peut-être faire une petite émission. On va utiliser le créneau du labo, un lundi, je crois, pour parler d'habitat collectif. Mais ce sera peut-être pas une collective. Voilà. Mais okay. Peut-être pas. Mais vous êtes les bienvenus si vous êtes motivés.
2: Allez faire un tour sur le site de Super Larsen. On essaye d'annoncer les émissions à l'avance maintenant. Merci encore à Arthur qui nous a développé un super site internet. Maintenant, grande nouveauté, vous pouvez cliquer. Sur les chapitres de votre podcast, on vient rentrer les chapitres pendant 9 minutes 12.
1: Merci,
2: si on
1: Arthur.
2: Clique, on peut retrouver les petites annonces.
1: Trop bien.
2: Ouais, bravo Arthur.
1: Ah ouais, bravo Arthur. Merci.
2: Voilà,
1: parce que j'ai compris qu'en plus, il n'a pas que ça à faire en ce moment. Hein.
2: Non, il est bien occupé. Ouais. Occupé, hein. Il fait ça là, entre 2h et 3h du matin, je crois. Ouais.
1: Salut Arthur, en passant. On le salue. Et je rappellerai aussi que le 27 juin, il y a la formation de la Calligramme
2: et de Radio
1: et
2: Campus,
1: de Radio Campus pour former
2: à faire de la radio. C'est sympa, on est souvent entre 15 et 20, il y a une bonne ambiance, on rigole et on fait de la radio, quoi.
1: Ouais, il faut faire de la radio,
2: continuons à faire de la radio.
1: On peut retrouver Radio Super Larsen sur superlarsen.fr, ça s'écrit SuperLarsen.fr.
2: S-E-N.
1: S-E-N.
2: Comme un Larsen.
1: Il y a une coquille.
2: Oh oui, une coquille sur le conducteur.
1: Et on peut aussi nous écrire et nous envoyer des lettres d'amour sur contact@lacaligramme.fr.
2: Et il faut profiter encore de la FM pour les aller. Le mois et les 5 jours qui nous restent, parce que l'autorisation de l'ARCOM n'est que juste au 15 juillet.
1: Mais non.
2: Donc après, on ne sera plus en FM.
1: On ne pourra plus l'écouter dans la voiture.
2: On ne pourra plus l'écouter dans les voitures qui n'ont pas la FM.
1: Non.
2: Voilà, si vraiment on a des courriers disant c'est pas possible, il y en a marre, on ira voir l'ARCOM, on leur dira ça se passe trop bien. Voilà, on peut aller voir des élus pour leur dire coucou, est-ce qu'on pourrait avoir une fréquence ? Voilà. Et oui, c'était encore la temporaire.
1: Merci en tout cas d'avoir permis à la radio d'être en FM.
2: Eh bien allez, on rend l'antenne.
1: Allez.
2: Merci Camille pour
1: bientôt.
2: La technique aussi.
1: Et merci Camille.
2: Merci cher public de nous venir nous voir.
1: Ouais.
2: Si nombreux.
1: Public en folie.
2: À la prochaine.
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